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2: Vous êtes toujours à l'écoute de Radio Tunis, Champ d'Inter, et les 7 heures, le point de l'actualité. Bonjour, les chauffeurs de camions de transport des carburants ont repris hier soir leur activité après la levée de leur grève inopinée entamée hier dans les zones pétrolières de Rades et de Sria. L'approvisionnement des stations-service a donc repris normalement à la suite de plusieurs interventions et contacts avec les parties concernées. Le secrétaire général adjoint de l'UGTT, Selwen Smiri, a indiqué qu'une réunion entre les différentes parties est prévue aujourd'hui afin d'examiner les points soulevés par les protestants. Un conseil ministériel restreint présidé par la chef du gouvernement a examiné hier l'état d'avancement des plans d'action et des programmes préventifs mis en place en prévision de la saison des pluies et des éventuelles perturbations climatiques durant l'automne et l'hiver prochain. Le conseil ministériel restreint a fait le point sur l'avancement des opérations de curage, de nettoyage et d'entretien des infrastructures hydrauliques, des réseaux d'évacuation des eaux pluviales ainsi que des ouvrages de protection. Il a décidé un ensemble de mesures pour prévenir les inondations. L'opération d'inscription à distance et de réouverture des inscriptions pour les élèves au titre de l'année scolaire 2026-2027 a commencé hier soir. Elle concerne tous les élèves des écoles primaires, des collèges et des lycées publics et privés. Les opérations d'inscription sont accessibles via le site électronique du ministère de l'Éducation, viscolaire.education.tn. Le règlement des frais d'inscription peut être effectué à travers les portefeuilles électroniques Wallet, les cartes de paiement bancaire ou postal, le système PaySmart ainsi que l'application de paiement des 17. Le ministère des Finances a ouvert hier les inscriptions à un concours externe sur épreuve pour le recrutement de 434 inspecteurs des services financiers au titre de l'année 2026. Les 434 postes proposés sont répartis entre trois principales spécialités, le droit et les sciences juridiques, la comptabilité ainsi que la fiscalité ou la finance. Le concours aura lieu à partir du 5 octobre et l'inscription à distance est ouverte jusqu'au 10 septembre. Sur le site du ministère des Finances. La présidence du gouvernement annonce qu'à l'occasion du Mouled, les agents de l'État, des collectivités locales et des institutions publiques à caractère administratif bénéficieront d'un seul jour de congé le mardi 25 août. Actualité dans le monde, les États-Unis serrent l'étau autour de l'Iran. Le secrétaire américain au Trésor a annoncé qu'il dévoilera ce lundi les nouvelles sanctions contre l'Iran. Une conférence de presse sera tenue pour détailler les nouvelles mesures suite aux menaces de Donald Trump contre tout pays qui fournirait une quelconque bouée de sauvetage économique à Téhéran. Trump qui a promis une guerre économique jamais vue. L'Iran qui a condamné les nouvelles sanctions économiques et commerciales annoncées par les États-Unis. Il a estimé que ces sanctions visaient les Iraniens ordinaires et constituaient un acte de terrorisme économique ainsi que des crimes contre l'humanité. Un nouveau porte-avions américain est arrivé au Moyen-Orient. Le groupe aéronaval du porte-avions USS George Washington a rejoint la zone de responsabilité du CENTCOM et navigue actuellement en mer d'Arabie. Selon le commandement américain, ce déploiement au Moyen-Orient s'inscrit dans le cadre d'une mission programmée. Des records de surmortalité liés aux canicules atteints cet été en Europe. Selon les autorités locales, 14 000 personnes sont mortes cet été en Allemagne à cause des épisodes de canicule, 4 500 en Espagne entre le 1er juin et le 19 août et 7 300 en France. Ces milliers de morts sont recensés en excès et sont directement liés à la chaleur. Sport, la Tunisie participe à partir d'aujourd'hui à la 20e édition des Jeux méditerranéens qui se déroulent à Tarente en Italie jusqu'au 3 septembre. La Tunisie participe aux Jeux avec 176 sportifs, dont 67 femmes et 109 hommes engagés dans 28 disciplines. La Tunisie sera engagée dans 4 sports collectifs. Elle prendra également part aux compétitions dans 24 disciplines individuelles. Je vous retrouve à 8h pour d'autres nouvelles en bref. Restez à l'écoute.
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Bonjour, nous sommes vendredi 21 août 2026, il est 7h14 minutes au carillon de Radio Tunisienne Internationale. C'est le Morning Zen assuré par Mondorzid au micro du studio 1, Raith Sleti à la technique, Mohamed Ali Shaib aux infos. Nous allons passer ensemble, si vous le voulez bien, 3 heures de temps en musique, en différentes rubriques et en informations par-ci. Par là, nous vous souhaitons une excellente journée à toutes et à tous. Nous ferons part des prévisions météorologiques tout à l'heure et vous souhaitons bonne route pour ceux qui prennent la route pour aller vers les grandes villes ou même les petites villes de notre beau pays. Nous avons démarré et comme de coutume avec la grande musique, c'était Maurice Ravel et son fameux Pavane. Nous vous souhaitons une très bonne journée, lovely day, mais avant cela, Be My Lover by Ray Charles.

To be my love, une demande insistante de la part de Rachels. Nous, on vous souhaite encore une fois une très très bonne journée sous la forme de ce lovely day à 7h20 dans le Morning Zen de RTCI.

Morceau qui provient de la discographie de Bill Withers, c'était Lala Hathaway et José James qui vous souhaitent également à leur tour A Lovely Day. Et de Lovely Day à Morning, il n'y a pas beaucoup de différence avec Reco Leon qui va nous amener à Focus Enfant du docteur Moinsfleet à 7h30.

0: 7h30, Moaz Chif, bonjour.
1: Bonjour, bonjour, Afef, bonjour à tous les petits citoyens tunisiens.
0: Notre question pour aujourd'hui, alors quelles solutions peuvent être mises en place pour limiter le temps d'écran et encourager des activités plus actives pendant l'été?
1: Oui, on l'a dit, il y a un certain nombre d'enfants qui peuvent aller dans des centres d'activités ludiques qui sont diverses d'ailleurs, mais qui sont développées dans des structures privées et tout le monde ne peut pas y avoir accès. Pour les autres, très souvent, vu les chaleurs qu'il fait, vu l'absence d'activités qui puissent rassembler les enfants, seuls, dans un appartement, ils se retrouvent face aux écrans. On ne peut pas les empêcher, mais on ne peut pas les garder trop longtemps et surtout entraîner une inversion de leur rythme de sommeil et de leur rythme alimentaire. Donc il faut essayer de garder ces gardes fou. Les horaires de sommeil, minimum 8 heures de sommeil par jour, sont indispensables.
0: Ouais. Les partager pendant le soir.
1: Oui, mais les partager entre une petite sieste et le sommeil nocturne qui doit être maintenu. Et s'adonner à des activités d'extérieur dès que vous êtes ensemble pour soustraire vos enfants. Et pendant qu'ils ne sont pas là, il faut essayer d'accompagner et de monitorer. Un conseil, allez sur le site de l'Agence nationale de sécurité Internet. Ils mettent en place beaucoup de programmes de surveillance parentale qui sont téléchargeables gratuitement. Cela va vous donner la possibilité de gouverner ce que vos enfants sont en train de regarder sur leurs écrans, de les accompagner. De temps en temps, regardez les historiques de ce que vos enfants ont fait en votre absence sur les sites, sans avoir l'air de les espionner en permanence. L'idéal est de pouvoir leur confier en votre absence de petites tâches domestiques à faire, parce qu'il faut les occuper, il faut leur donner des responsabilités à faire. Et si l'occasion se présente et qu'ils le veulent bien, consacrer un petit temps de lecture en leur fournissant des petits journaux, des petits livres et en demandant des comptes sur la petite lecture qu'ils ont faite pendant que les parents n'étaient pas là.
0: Et puis on rappelle également, quand on parle d'écran, ça fait partie aussi de la télévision, hein, regarder
1: absolument
0: passer toute
1: quand
0: la journée devant la télé.
1: Tous les écrans.
0: Ben voilà.
1: On parle aussi bien
0: pas seulement,
1: des tablettes, des téléphones, des smartphones, des PC et de la télévision. Et évidemment, on nous rappelle la nocivité des écrans pour les enfants en très bas âge. Il faut éviter d'exposer les enfants aux écrans avant l'âge de 3 ans, ça c'est un impératif. Entre 3 et 13 ans, il faut les gouverner et il faut savoir que quelque temps, oui, accompagner toujours de façon préférentielle, ne pas les laisser seuls devant les écrans.
0: Merci beaucoup, merci Moaz Chif. Focus Enfants, c'est tous les jours évidemment sur RTCI.
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Il était employé de banque en Californie lorsque les Beatles l'ont désigné comme leur artiste américain préféré. Le lendemain matin, il a quitté son travail et n'est jamais revenu en arrière. Harry Nilsson est né à Brooklyn en 1941 et a grandi dans la pauvreté. Son père est parti, sa mère l'a élevé seul. Il a appris tout seul à jouer du ukulélé, la guitare, puis du piano. La nuit, il écrivait des chansons. Le jour, il travaillait à plein temps. Il enregistrait des maquettes pour 5 dollars le morceau avant de devenir informaticien dans une banque. Aucun contact dans l'industrie musicale, aucune formation officielle, aucune voie évidente pour entrer dans le monde de la musique, mais il avait une voix. Une voix de ténor, claire et fluide, couvrant 3 octaves et demie. Eh oui, capable de murmurer comme de s'envoler vers les aigus. Jimmy Webb disait que c'était la meilleure voix de leur génération. Ringo Starr disait que c'était la plus belle voix au monde. Pendant des années, Harry avait utilisé cette voix dans l'ombre, puis les gens ont commencé à l'écouter. Il a écrit 3 chansons avec Phil Spector. En 67, les Monkees ont enregistré sa chanson Cuddly Toy. La même année, il a signé chez RCA et sorti Pandemonium Shadow Show. Derek Taylor, l'attaché de presse des Beatles, en a acheté toute une boîte d'exemplaires. L'un d'eux est arrivé entre les mains de John Lennon en 68. Un journaliste a demandé à Lennon de nommer son artiste américain préféré. Il a répondu immédiatement Nilsson. Puis on a demandé à Paul McCartney quel était son groupe américain préféré. Il a répondu Nilsson. Harry était assis dans son appartement lorsque Lennon l'a appelé pour le féliciter. McCartney l'a appelé le lendemain. Ce matin-là, Harry a quitté son emploi à la banque et il n'y est jamais retourné. Sa musique n'a cessé de montrer pourquoi Everybody's Talking est devenu le thème du film Macadam Cowboy, Midnight Cowboy, et s'est hissé à la 6e place des classements. One est devenu un énorme succès pour Three Dog Night. Harry n'avait même pas besoin d'interpréter lui-même ses chansons. Il préférait le studio. Il n'a jamais donné de grands concerts publics. Puis est arrivé Nilsson Schmilsson, Without You. C'est hissé à la première place des classements, il a valu un Grammy Award. Coconut est devenu inoubliable. Jump into the Fire, plus tard, a été utilisé dans Les Affranchis. Harry avait atteint le sommet sans jamais devenir ce que l'industrie musicale attendait de lui. Voilà ce qu'on pouvait dire de cette belle voix qu'on venait d'écouter dans Living Without You, de Nilsson, qui a été reprise d'ailleurs par Maria Carey, et puis même par Céline Dion. Nous écoutons ensuite, qu'est-ce que nous écoutons? Bah, Joni Mitchell dans un hommage jazzy à Goodbye Porky.

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1: Cela devient une de nos premières préoccupations le matin, avant d'aller partir au travail ou aller à la plage ou faire des courses. Le vendredi 21 août 2026, que prévoit la météo en Tunisie? Le temps est totalement ensoleillé et caniculaire, même avec des températures maximales atteignant 40 degrés Celsius. Sans parler de la température ressentie, il faudrait ajouter 3 à 4 degrés en moyenne et un indice UV extrêmement fort de 10. Pendant la matinée, le ciel est parfaitement dégagé avec une température moyenne de 29 degrés Celsius à 32 degrés Celsius et un vent faible d'est. L'après-midi, la chaleur devient intense et étouffante. Les maximales grimpent jusqu'à 40 degrés Celsius à l'ombre. Quand on dit 40 Celsius à l'ombre, il faut ajouter 3 degrés ou 4 pour la température ressentie, c'est-à-dire qu'on ira jusqu'à 44 degrés en ressenti. La nuit, le ciel reste dégagé et les températures redescendent lentement pour atteindre un minimum de 26 degrés Celsius en fin de nuit. En ce qui concerne les précipitations, le risque de pluie est nul sur l'ensemble du territoire. Pour les conditions marines, c'est-à-dire les plages, le temps est idéal pour la baignade, mais nécessite une protection solaire maximale. La mer est globalement assez calme, avec des vagues ne dépassant pas le demi-mètre, et un vent côtier modéré soufflant jusqu'à 23 km. Voilà ce qu'on pouvait dire au niveau de la météo de ce vendredi. Sinon, nous retournons à la musique.

qui pourrait me dire quel est le lien entre cette chanson et le groupe Toto? Cette question difficile, non, puisque le compositeur de ce titre Human Nature chanté par Michael Jackson est sorti le 3 juillet 1983, est une composition de Steve Porcaro. Qui est Steve Porcaro? Ben, c'est le claviériste du groupe Toto. L'album, c'est bien évidemment Thriller, sorti en 82 et produit par Quincy Jones. Gerald Aston est notre prochaine musique, Take Me Where You Want Me To. Ensuite, le vrai du faux, Denis Chéoche. On se retrouve après les infos de 8 heures présentées par Mme Dalichet.

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0: Bonjour. De nombreuses soi-disant vérités circulent en matière de nutrition. Et s'il est bien un domaine où les idées fausses sont légion, c'est l'alimentation. Nombreux sont ceux qui pensent que les aliments frais ne peuvent pas causer d'intoxication alimentaire. Alors vrai ou faux ? Eh bien, c'est faux. Les aliments frais peuvent également être source d'intoxication alimentaire s'ils ne sont pas correctement lavés, manipulés ou conservés. Les fruits et légumes crus peuvent être contaminés par des bactéries telles que Salmonella. Il est crucial donc de laver soigneusement les produits frais, de les manipuler avec des mains propres et de les conserver à des températures appropriées pour éviter la contamination et la croissance bactérienne. Bonne santé!
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4: Il est 8h sur les ondes de Radio Tunis, chaîne Inter, un flash de l'actualité. Bonjour, un conseil ministériel restreint présidé par la chef du gouvernement a examiné hier l'état d'avancement des plans d'action et des programmes préventifs mis en place en prévision de la saison des pluies et des éventuelles perturbations climatiques durant l'automne et l'hiver prochain. Le conseil a fait le point sur l'avancement des opérations de curage, de nettoyage et d'entretien des infrastructures hydrauliques, des réseaux d'évacuation des eaux pluviales ainsi que des ouvrages de protection. Il a décidé un ensemble de mesures pour prévenir les inondations. La pénurie d'eau minérale embouteillée persiste, mais la situation devrait commencer à se détendre d'ici la fin du mois. Le président de la Chambre nationale des producteurs de boissons non alcoolisées, Lassad Mzeh, a révélé que les perturbations actuelles viennent surtout des circuits de distribution et non d'un problème de production. Il a affirmé que l'approvisionnement en eau minérale retrouvera son rythme normal dans les tout prochains jours. La Poste tunisienne annonce que plusieurs applications sont disponibles pour assurer le paiement à distance des frais d'inscription scolaire pour la nouvelle rentrée. Elle précise que ces paiements peuvent être effectués via la plateforme viscolaire.education.tn en utilisant les portefeuilles électroniques Wallet et Dinar ou via les cartes de paiement électronique, l'application numérique D17 de la Poste en composant le code *181#. Les inscriptions à distance pour les demandes de logements universitaires relevant de l'Office des œuvres universitaires pour l'honneur démarrent aujourd'hui, mercredi. Cette mesure concerne les nouveaux étudiants titulaires du baccalauréat 2026 et orientés vers les établissements d'enseignement supérieur situés dans les gouvernorats du Nord. Il fera chaud aujourd'hui sur l'ensemble de la Tunisie. Les températures maximales oscilleront entre 34 et 41 degrés avec des coups de sirocco. Des cellules orageuses accompagnées de pluie sont prévues sur les régions ouest. Elles s'étendront progressivement aux régions de l'est. Ces cellules orageuses seront accompagnées de vents forts dépassant localement les 70 km/h sous forme de rafales. Actualité dans le monde, un nouveau porte-avions américain est arrivé au Moyen-Orient. Le groupe aéronaval du porte-avions USS George Washington a rejoint la zone de responsabilité du CENTCOM et navigue actuellement en mer d'Arabie. Selon le commandement américain, ce déploiement au Moyen-Orient s'inscrit dans le cadre d'une mission programmée. Les États-Unis ont approuvé le projet de vente d'avions ravitailleurs au Qatar d'une valeur de plus de 4,5 milliards de dollars. Le département d'État a indiqué que le Qatar a fait la demande de jusqu'à 4 avions ravitailleurs en vol équipés de capteurs antimissiles. Washington précise que la vente a été notifiée au Congrès américain pour approbation. L'Allemagne, la France, l'Italie et le Royaume-Uni ont vivement dénoncé la décision du gouvernement israélien de publier des appels d'offres pour de nouvelles constructions en Cisjordanie occupée. Ils ont appelé Tel Aviv à retirer immédiatement le projet. Dans une déclaration conjointe, les quatre pays qualifient cette décision d'inacceptable et compromettrait les perspectives d'une solution à deux États en créant une rupture dans la continuité territoriale palestinienne. Enfin football, l'Espérance de Tunis a demandé le décalage de l'heure du coup d'envoi de son match de la première journée du championnat de Ligue 1 du football professionnel. Le match l'opposera ce dimanche à l'Étoile du Sahel. Le club sans ailleurs a demandé le décalage du coup d'envoi du match de 16h30 à 18h en raison des conditions météorologiques et des températures élevées attendues le jour de la rencontre. Voilà, ne quittez pas, l'actualité revient dans une heure.
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C'est avec Bobby Womack que nous avons démarré cette deuxième heure du Morning Zen de ce vendredi 21 août 2026, assuré par Mondolzid au micro du Studio 1 ainsi que Raith Wisletti à la technique, musicalement parlant, c'est ça. Enfin, on va parler musique encore jusqu'à 10h au moins par rapport à ce qui va venir. Il y aura bien évidemment d'autres émissions qui se dérouleront ensuite à la fin de cette vacation. Sinon, nous, on continue notre bonhomme de chemin avec la capsule I Love Tunisia et Me Encanta Túnez. Ça sera autour de Rim tout à l'heure à 8h45 minutes.

Alan Parsons Project, pour parler d'eau minérale, je voudrais vous rappeler que des grilles tarifaires édictées par la Direction générale de la concurrence ont établi des plafonds rigides indexés sur les différents volumes disponibles sur le marché. Les marges de profit brut applicables au conditionnement plastique sont uniformément plafonnées à un taux unique de 15% pour l'ensemble des opérateurs commerciaux. Et ces marges de bénéfices précitées s'appliquent sur les prix d'achat nets indiqués sur les factures, à condition que les prix maximaux de vente au public ne dépassent pas en aucun cas les niveaux suivants. Alors retenez bien quels sont les niveaux. C'est 600 millimes pour la bouteille de 1 demi-litre, 800 millimes pour celle de 1 litre. Et quand vous allez acheter une bouteille de 1 litre et demi, eh ben le prix maximum sera de 850 millimes et enfin 950 millimes pour celle de 2 litres. Cette transparence mécanique vise à restituer du pouvoir d'achat aux ménages en éliminant les interpositions des spéculateurs qui se manifestent habituellement lors des pics de consommation liés aux vagues de chaleur. Et nous, on est au pic au niveau de la tension musicale, surtout avec l'arrivée de ce Devil's Gun.

Allez, du rythme en ce début de matinée, alors qu'il est 8h25 minutes et que vous écoutez le Morning Zen du vendredi 21 août 2026 en compagnie de Mandelzid au micro du studio 1, Raithus Leti à la technique. Et là, je vous invite à un vol sur Rio effectué par le grand guitariste Al Di Meola. Flight over Rio.

Il est d'une dextérité, d'une rapidité, d'une précision incroyable. C'est le guitariste Aldi Meola qui était venu en Tunisie. Moi, on l'a vu à Tabarka il y a quelques années de cela. Bon, nous espérons que le groupe qui va venir tout de suite, là, enfin, qui va venir sur les, bien sûr, notre console, c'est le groupe Toto. Espérons qu'un de ces jours, il fera escale à Tunis. Bon, c'est un peu difficile. Mais en tout cas, heureusement qu'on l'a. On écoute Toto till the end, jusqu'à la fin. J'espère que vous resterez avec nous jusqu'à la fin de cette émission prévue à 10h.

Till the End, et on restera jusqu'au bout de cette émission avec Al Hewson, You Can Do It, et ensuite la capsule I Love Tunisia, mais Encantatunif par Rim.

0: Un petit morceau fleur de Supertramp qui se termine par un beau solo de saxophone. C'était Child of Vision. Il est presque 9h. Nous allons vous laisser avec les infos de 9h. Ensuite, le programme de Cheikh Mohammed Ben Hamouda, une valeur, une vie. Et on se retrouve avec une belle balade de Snowy White.
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1: 9h sur les ondes de Radio Tunis, Chaîne Inter, un flash de l'actualité. Bonjour, les chauffeurs de camions de transport des carburants ont repris hier soir leur activité après la levée de leur grève inopinée entamée dans les zones pétrolières d'Orades et de Sria. L'approvisionnement des stations-service a donc repris normalement. La pénurie d'eau minérale embouteillée persiste. Alem Azouri, président de l'Observatoire tunisien de l'eau, a estimé que la perte de confiance dans la qualité de l'eau du robinet est à l'origine de la crise de l'eau en bouteille. Il a souligné la nécessité d'investir dans l'amélioration de la qualité de l'eau potable et de revoir les autorisations dans le secteur de l'eau en bouteille. Un nouvel épisode de forte chaleur est annoncé dès ce week-end. Le pic est attendu pour dimanche et lundi. Les températures dépasseront les normales saisonnières de 6 à 10 degrés. Les maximales oscilleront généralement entre 40 et 46 degrés, accompagnées par endroits par des vents de sirocco. Les inscriptions à distance pour les demandes de logements universitaires relevant de l'Office des œuvres universitaires pour le Sud démarrent aujourd'hui. Cette mesure concerne les nouveaux étudiants titulaires du baccalauréat 2026 et orientés vers les établissements d'enseignement supérieur des gouvernorats du Sud. Par ailleurs, les inscriptions à distance pour les demandes de logements universitaires relevant de l'Office des œuvres universitaires pour le Nord ont démarré hier jeudi. La Société des transports de Tunis vit à l'heure de la rentrée scolaire. Ahmed Mansour, directeur du commerce et du marketing de la société, a déclaré que la Transtu a affecté plus de 140 bus au transport scolaire et universitaire. Il a révélé que la nouveauté cette année est la création de la ligne 511 reliant le quartier Zayatine à la zone de Chaghia. Deux autres lignes seront également mises en place pour assurer la correspondance avec le réseau RFR. Actualité dans le monde, le vice-président américain J.D. Vance a affirmé que la guerre contre l'Iran était entrée dans une nouvelle phase. Il a indiqué que l'outil le plus efficace dont Washington dispose est la pression économique que les États-Unis peuvent exercer sur eux. J.D. Vance a également estimé que la capacité de Téhéran à utiliser le détroit d'Hormuz comme moyen de pression sur l'économie mondiale a été considérablement affaiblie. Il a indiqué que les États-Unis ont contribué à faire transiter d'importantes quantités de pétrole et de gaz malgré les attaques iraniennes contre des navires commerciaux. L'Union européenne préparerait un train de sanctions contre Israël si les travaux de construction de 1234 logements en Cisjordanie occupée venaient à débuter. La chaîne israélienne Channel 13 rapporte que les premières mesures envisagées pourraient notamment comprendre l'étiquetage de produits provenant de l'ensemble d'Israël et non plus uniquement de ceux issus des implantations. L'armée de l'air israélienne a achevé le redéploiement d'un escadron d'hélicoptères Apache du sud vers le nord d'Israël. L'armée israélienne affirme que cette décision vise à renforcer la défense de la frontière. La Turquie a démenti toute présence militaire sur la base syrienne frappée cette semaine par Israël. Ankara a parallèlement appelé la communauté internationale à prendre des mesures plus concrètes et plus efficaces contre les actions d'Israël qu'il accuse de menacer la paix et la stabilité régionale. Enfin sport, la Tunisie participe à partir d'aujourd'hui à la 20e édition des Jeux méditerranéens qui se déroulent à Tarente en Italie jusqu'au 3 septembre. La Tunisie participe aux Jeux avec 176 sportifs, 67 femmes et 109 hommes engagés dans 28 disciplines. La Tunisie sera engagée dans 4 sports collectifs et 24 disciplines individuelles. Voilà, ne quittez pas, l'actualité revient dans une heure.
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5: Chers auditeurs, chères auditrices, bonjour et bienvenue dans Une valeur, une vie. Aujourd'hui, parlons d'une valeur discrète, mais profondément puissante, l'humilité. Dans un monde où chacun cherche à montrer ce qu'il possède, ce qu'il réussit et ce qu'il sait, l'humilité semble parfois passer pour une faiblesse. Mais l'humilité n'est pas se dévaloriser. Elle consiste à connaître sa valeur sans avoir besoin de diminuer celle des autres. Une personne humble peut être compétente, ambitieuse et sûre d'elle-même, simplement elle sait qu'elle n'a pas toujours raison, qu'elle peut apprendre et qu'aucune réussite ne lui donne le droit de mépriser les autres. Le Coran nous rappelle « Et les serviteurs de tout miséricordieux sont ceux qui marchent humblement sur terre. » Et le prophète Mohammed, paix et bénédiction soient sur lui, a dit « Nul ne s'humilie pour Allah sans qu'Allah ne l'élève. » Alors, comment pratiquer l'humilité dans notre vie quotidienne? Premièrement, apprenez à dire « je ne sais pas ». Ces trois mots ne diminuent pas votre intelligence. Au contraire, ils montrent que vous êtes suffisamment sûr de vous pour connaître vos limites. Deuxièmement, écoutez avant de répondre. Même une personne plus jeune, moins expérimentée ou différente de vous peut vous apprendre quelque chose. Troisièmement, acceptez vos erreurs. Lorsque vous vous trompez, ne cherchez pas immédiatement une excuse. Dites simplement « j'ai eu tort, je vais essayer de faire mieux ». Quatrièmement, félicitez sincèrement les autres. La réussite de quelqu'un ne diminue pas votre propre valeur. Cinquièmement, faites parfois le bien sans que personne ne le sache. Un geste discret, une aide silencieuse, une bonne action sans photographie, sans publication, sans attente de reconnaissance. C'est une excellente école de l'humilité. Et voici une petite expérience pour aujourd'hui. Demandez-vous quelle est la dernière chose que quelqu'un m'a apprise. Si votre réponse est rien, ce n'est peut-être pas que vous savez tout, c'est peut-être que vous n'écoutez plus suffisamment. Car l'humilité nous rappelle une chose essentielle. Nous pouvons être fiers de notre parcours sans oublier que nous sommes toujours en chemin. Et peut-être que la véritable grandeur ne consiste pas à être au-dessus des autres, mais à pouvoir rester grand sans jamais avoir besoin de faire sentir aux autres qu'ils sont petits. Merci de votre écoute et à très bientôt dans Une Valeur, Une Vie. Restez branchés sur RTCI, la plus belle des radios, et à vendredi prochain, Inch'Allah Ta'ala.
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Le groupe Soft Cell pour Tainted Love à 9h16 au carillon de Radio Tunisienne Internationale. C'est la troisième et dernière heure de ce Morning Zen du vendredi 21 août 2026, assurée par Mondrezi de micro du studio 1, Raithus Leti, sur lequel a pris le relais Houaïda Bizid. Et nous resterons ensemble jusqu'à 10h. Ce sera le moment de passer à Fawaz Bentmasek dans Bleu Azur, si je ne me trompe pas là, c'est ça. Voilà. Sinon, ben oui, on va continuer en musique jusqu'à la fin de cette vacation avec Alice Merton.

Sophie Ellis était sur nos platines et nos programmes continuent jusqu'à minuit. Après le Morning Zen qui se terminera à 10h, vous retrouverez Fawaz Bentmasek dans Fréquence Soleil. Et à partir de midi, ce sera autour de Bleu Azur avec Amina Azouz. N'oublions pas également les programmes en langue anglaise avec Hayat Toukebri à 14h. Et le programme en langue italienne avec Mohamed El Manzli. À 17h, ça sera au tour de Mehdi Kantawi d'assurer le Summer Club en remplacement de Rawia Khidr. Ensuite, le soir, et après avoir écouté Inès Mohdi dans le programme en langue allemande et Rim Fathalla dans le programme en langue espagnole, vous retrouverez Ayoub Ghaloussi dans Metalize.

c'est réglé comme du papier de musique. C'est Mongo Santa Maria. Il est né à Cuba le 7 avril 1917. Il est surnommé Mongo par son père, ce qui signifie en malien le chef de la tribu. Son père est un ouvrier du bâtiment et meurt quand il était enfant. Sa mère l'a élevé et vendait du café et des cigarettes sur les marchés publics. Pour fuir la pauvreté, Santa Maria se réfugie dans la musique et la danse dans les rues, comme de nombreux Afro-Cubains de la même condition de sa ville natale. En 1937, c'est-à-dire à l'âge de 20 ans, Santa Maria rejoint le groupe Seteto Bologna. Au début des années 40, il jouait des congas avec l'Orchestra Cubanais lors d'émissions de radio régulières à La Havane. Grâce à ces émissions, cette formation musicale a présenté un certain nombre de musiciens qui deviendront plus tard célèbres auprès du public national cubain. En 1948, Santa Maria se rend à Mexico pour une tournée avec la troupe de danse d'Armando Peraza. 2 ans plus tard, les deux artistes déménagent à New York, où ils ont apporté des rythmes de jazz afro-cubain et de salsa, avec des musiciens tels que Pérez Prado, Tito Puente. En 1963, il eut un grand succès avec son interprétation du fameux Watermelon Man, qui est une composition écrite par Herbie Hancock. Mais il est également compositeur d'afro-blues, qui fut repris de nombreuses fois, notamment par John Coltrane, McCoy Tyner, Michel Camilo, John McLaughlin, et plus récemment par Carlos Santana en compagnie de Chick Corea, Wayne Shorter, Herbie Hancock, John McLaughlin et Ravi Coltrane. Durant l'été 1969, il se produit au Harlem Cultural Festival. Il meurt le samedi 1er février 2003 à Miami, des suites d'un accident vasculaire cérébral, en laissant derrière lui une multitude d'albums dont nous avons extrait Sofrito que nous venons d'écouter. Et vous n'allez pas souffrir, non, pas du tout. Vous allez adorer la musique qui va venir, celle des Chocolates, un titre qui date de 1977. Brasilia Carnaval.

Brasilia Carnaval, voilà, ça fait de l'ambiance, hein. C'est un titre qui est sorti en 1975, et figurez-vous que ce ne sont pas des Latins qui ont composé et joué ce titre, mais plutôt par un groupe belge qui s'appelle Chocolates, voilà, c'est ça, Chocolates, qui correspond très bien, en tout cas, au pays qui viennent de chanter. Voilà, Brasilia Carnaval, c'est connu, hein, le Brésil, par ses fameux favelas, notamment, bien sûr, mais c'est surtout par son carnaval, Brasilia Carnaval. Voilà, c'était écrit par Edilda, Tony Vail, et produit par G. Van Loo. Il a été enregistré en avril 1975, c'est pour vous dire. Take your time, prenez votre temps. En écoutant RTCI, c'est tout de suite.

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C'est sur les platines de RTCI jusqu'à 10h. Et ben, on va continuer avec, c'est bien, ce rythme-là, ça donne des forces et puis du courage pour cette journée du vendredi 21 août 2026. Un peu chaude, il est vrai, mais bon, je pense qu'on s'est habitué à cela. Et il y aura même une reprise de la vague de chaleur à partir du dimanche. Voilà, mais il faut un peu de patience, beaucoup de fraîcheur musicale avec Chic Stage Fright.

My Stage Fright, et on retrouve le style unique du groupe chic constitué par le fameux duo Nile Rodgers à la guitare et Ben Edwards, malheureusement décédé, à la basse. C'est l'avant-dernier titre de ce vendredi 21 août 2026. C'est le Morning Zen qui se termine. On va céder la place à la Fréquence Soleil de Fawaz Ben Masek après les infos de 10h. Je remercie Raith Sletty pour sa collaboration technique, suivie par Houed Abizid. Mondozid vous donne rendez-vous. Pas dimanche matin, non, je serai en remplacement de mon collègue et ami Mourad Ayari pour le haut niveau du dimanche après-midi à 17h. Passez une très bonne journée.

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1: Le flash de 10h, bonjour à tous. L'approvisionnement des stations-service a repris normalement ce matin après la levée de la grève inopinée des chauffeurs de camions de transport des carburants dans les zones pétrolières de Rades et de Srira. Le GTT indiquait qu'une réunion entre les différentes parties est prévue aujourd'hui afin d'examiner les points soulevés par les protestataires. Un conseil ministériel restreint, présidé hier par la chef du gouvernement, a examiné l'état d'avancement des plans d'action et des programmes préventifs mis en place en prévision de la saison des pluies et des éventuelles perturbations climatiques durant l'automne et l'hiver prochain. Le conseil a fait le point sur l'avancement des opérations de curage, de nettoyage et d'entretien des infrastructures hydrauliques. Il a décidé un ensemble de mesures pour prévenir les inondations. L'opération d'inscription à distance et de réouverture des inscriptions pour les élèves au titre de l'année scolaire 2026-2027 a commencé hier soir. Elle concerne tous les élèves des écoles primaires, des collèges et des lycées publics et privés. Les opérations d'inscription se font exclusivement via le site électronique du ministère de l'Éducation, viescolaire.education.tn. La campagne de vente des abonnements de transport scolaire et universitaire pour l'année 2026-2027, dans sa première tranche, débutera lundi prochain, 24 août 2026. 153 bureaux de poste répartis dans les différentes régions du pays ont été mobilisés pour la vente des abonnements, en plus des 5 agences commerciales. Un guichet spécial sera également ouvert à Tunis Marine pour remplacer les cartes perdues ou endommagées. La présidence du gouvernement annonce qu'à l'occasion du Mouled, les agents de l'État, des collectivités locales et des institutions publiques à caractère administratif bénéficieront d'un seul jour de congé le mardi 25 août 2026. Dans le monde, un nouveau porte-avions américain est arrivé au Moyen-Orient. Le groupe aéronaval du porte-avions USS George Washington navigue actuellement en mer d'Arabie. L'USS Washington doit prendre la relève d'Abraham Lincoln, dont le long déploiement en mer depuis des mois avait suscité des inquiétudes sur les conditions de vie de l'équipage. La Turquie, l'Égypte et le Qatar ont vivement condamné les récentes frappes israéliennes dans la bande de Gaza. Dans un communiqué commun, les trois pays affirment que l'intensification des frappes compromet les efforts régionaux et internationaux visant à mettre fin au conflit. Ils demandent également à la communauté internationale et au Conseil de paix d'agir pour garantir le respect du cessez-le-feu. Des responsables américains cités par des médias israéliens rapportent que l'administration de Donald Trump devrait empêcher pour la deuxième année consécutive le président de l'autorité palestinienne Mahmoud Abbas d'entrer aux États-Unis pour participer à l'Assemblée générale des Nations Unies à New York en septembre. Mahmoud Abbas aurait demandé au président turc Erdogan d'intervenir auprès de Trump pour tenter d'obtenir l'annulation de la mesure. Mais des responsables américains ont confirmé que l'interdiction restait en vigueur. Abbas doit donc prononcer son discours le 24 septembre par visioconférence. L'ambassadeur des États-Unis en Israël, Mike Huckabee, a vivement mis en garde des colons israéliens accusés de s'en prendre à des propriétés appartenant à des Palestino-Américains en Cisjordanie occupée. Huckabee s'est dit consterné par les faits et qualifié les familles palestiniennes concernées de victimes d'actes criminels, inexcusables et répugnants. Il a évoqué la possibilité de sanctions américaines. La Turquie a appelé la communauté internationale à empêcher que les interventions militaires israéliennes dans les pays voisins soient perçues comme routinières ou acceptables. Cet appel fait suite au bombardement cette semaine d'une base aérienne syrienne à 70 km de la frontière turque. Et puis sport, football, l'Espérance de Tunis a demandé le décalage de l'heure du coup d'envoi de son match de la première journée du championnat de la Ligue 1 du football professionnel, saison 2026-2027. Le match le posera ce dimanche à l'Étoile du Sahel. Le club Sang et Or a demandé le décalage du coup d'envoi du match en raison des conditions météorologiques et des températures élevées attendues le jour de la rencontre. C'était pour l'essentiel des news. Place tout de suite à Fréquence Soleil en compagnie de Fawaz Bentmessak avec notre ingénieur son Ouaïda Bizid. Restez à l'écoute, on se retrouve à 11h pour d'autres news.
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tous, bonjour à toutes. Merci de choisir Fréquence Soleil pour accompagner votre matinée sur RTCI. Pendant les deux prochaines heures, nous allons partager un beau moment de radio fait de musique, de découverte et de bonne humeur. Alors, programme une sélection musicale éclectique entre grands classiques, pépites d'hier et d'aujourd'hui, chansons françaises et musique du monde. Nous vous proposerons également des informations culturelles pour ne rien manquer de l'actualité artistique qui fait vibrer la Tunisie. Nous ouvrirons ensuite notre carte postale, c'est notre rubrique, qui nous emmènera flâner dans la galerie du légendaire Colisée de Tunis. Et parce que l'été rime aussi avec convivialité et à RTCI avec générosité, nous jouerons ensemble avec un cadeau à remporter grâce à notre partenaire SVR. Et nous voyagerons également avec notre rubrique « J'aime la Tunisie » qui fait rayonner notre pays dans les langues du monde. Aujourd'hui, c'est en langue allemande avec Inès Mohli que nous vous invitons à redécouvrir les richesses de la Tunisie. Et merci d'être avec nous, je suis Fawiz Boutbesk, très heureux de vous retrouver au micro de Fréquence Soleil de ce vendredi. À mes côtés, Houaïd Abou Bizid s'occupe de la réalisation technique et puis Sofiane Benjim, assistée de Souleyma Wedi, assure pour nous la production web. Donc le décor est posé, installez-vous confortablement, le soleil est déjà là, la musique aussi. Alors Fréquence Soleil peut commencer, bonne journée sur RTCI. Zaria Evora.

Mon amour sauvage, ça s'appelle, c'est signé Dead Can Dance. Bienvenue sur RTCI, il est 10h21. Vous écoutez Fréquence Soleil, il est le temps de parler météo. Ce vendredi 21 août 2026, la météo ce week-end, le soleil sera encore largement au rendez-vous sur Tunis et la plupart des régions. Samedi, donc aujourd'hui, demain plutôt, quelques passages nuageux pourront accompagner une chaleur bien installée avec des températures autour de 36 degrés à Tunis. Et puis dimanche, le soleil reprendra largement ses droits et la chaleur s'accentuera avec des points autour de 38 degrés dans la capitale. Météo donc très estivale, ciel lumineux, mer agréable et chaleur à surveiller, surtout aux heures les plus chaudes de la journée. Pensez à vous hydrater, à rechercher l'ombre, à éviter le plein soleil en milieu de journée. Allez, très beau week-end à toutes et à tous et profitez de l'été.

Voilà, un moment suspendu pour tous les rêveurs, pour tous les romantiques avec la belle voix d'Emel Mathlouthi. Ça s'appelle tout simplement Holm ou en anglais A Dream. Bienvenue sur RTCI Fréquence Soleil, c'est jusqu'à 10h, c'est jusqu'à midi, pardon. Oui, j'étais complètement dans les nuages, comme on dit. Alors, retour sur Terre. 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Allez, retour à la musique. Voici la grecque Alice Alexiou. Elle nous chante Olasei Thimizou. Et c'est en public.

Voilà, c'était Karaoke sur RTCI avec son titre phare, An Enigma. Alors pour ceux qui aiment l'univers de ce chanteur égyptien alternatif, on va dire, eh bien, rendez-vous le 15 septembre à Carthage, hors festival bien entendu, puisqu'il se produira avec son groupe à Carthage le 15 septembre. Voici l'éphéméride du jour, nous sommes le 21 août 2026. Un petit tour dans l'histoire avant de retrouver notre musique. Alors côté naissance, cette date a vu naître de très belles pointures, comme l'athlète jamaïcain Usain.

Il est décédé en 1980. Alors, côté grands événements, le 21 août reste dans les mémoires comme le jour où, en 1919, la Joconde a été volée au musée du Louvre. Un vol qui restera irrésolu pendant 2 ans avant que le tableau ne soit retrouvé. Et puis en 1968, ce sont les chars soviétiques qui viennent écraser le printemps de Prague. Et en 1959, toujours le 21 août, Hawaï devient officiellement le 50e État des États-Unis. Et vous, chers auditeurs, alors si vous êtes nés un 21 août, c'est à vous que l'on pense aujourd'hui. Joyeux anniversaire, entouré avec les gens que vous aimez bien. Et bien hydraté, puisque la chaleur s'annonce ce week-end. Donc, joyeux anniversaire à tous. Et puis, voici cette chanson pour vous, rien que pour vous. Ça s'appelle Saltarello et c'est signé Dead Can Dance.

0: Far Away, c'est l'un des titres les plus emblématiques et mélancoliques du répertoire de J.J. Johansson. C'est extrait de son album Poison, sorti en 1999. Cette chanson illustre parfaitement le style signature de l'artiste suédois. Deuxième heure de Fréquence Soleil, il est déjà 11h19. Tout à l'heure, dans la première heure, nous lancions le jeu grâce à notre partenaire SVR qui va vous permettre de gagner un lot avec un sac de plage, avec une trousse, avec un écran solaire pour le visage et puis un écran solaire pour le corps, le tout d'une valeur de 150 dinars. 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La réponse, elle nous vient de Mohamed Amin Marib. 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Il s'agit du bleu azur, bien entendu, le fameux bleu azur qui fait le charme de Sidi Bouzaïd. Les portes et les fenêtres sont peintes en bleu azur et le reste en blanc, bien entendu, immaculé. 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Merci beaucoup donc Mohamed d'avoir participé à ce jeu. Mohamed Amin Marib, notre gagnant pour aujourd'hui.
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0: C'est Johnny Hallyday qui enchaîne avec Diego Libre dans sa tête. Une chanson de Michel Berger.
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magnifique Lole Emmanuel, un duo légendaire de flamenco fusion espagnol, originaire de Séville, formé par Lole Montoya à la chanson, donc à la voix, et puis Manuel Molina à la guitare, pionnier du mouvement de la Novedad Flamenco, c'est-à-dire le nouveau flamenco. Dans les années 70, ils ont profondément transformé la musique espagnole et insufflant une modernité poétique au flamenco traditionnel. C'était Nueva Dia, le titre. Et je vous propose une carte postale pour cette fréquence soleil. Aujourd'hui, le Colisée de Tunis. Alors imaginez Tunis au début des années 30. L'avenue Habib Bourguiba ne porte pas encore ce nom. Elle s'appelle alors avenue Jules Ferry et constitue déjà la grande artère du Tunis moderne. Cette ville nouvelle qui s'est développée à l'est de la Médina après l'instauration du protectorat. Et au cœur de cette avenue apparaît un bâtiment qui va devenir un des lieux les plus emblématiques de la capitale, le Colisée. Alors le complexe est construit au début des années 30, autour de 1931 et 32. Il ne s'agit pas simplement d'une salle de cinéma. Le Colisée est pensé comme un véritable lieu de vie avec des commerces, ses galeries, ses cafés, ses appartements et bien sûr sa gigantesque salle de spectacle. À l'époque, entrer au Colisée, c'est entrer dans un univers moderne et élégant. On y accède par plusieurs passages, depuis l'avenue Jules Ferry de l'époque, mais aussi par la rue de Marseille et l'avenue de Paris. À l'intérieur, des galeries commerciales deviennent rapidement un rendez-vous du centre-ville. Alors on y trouve notamment des cafés dont la célèbre Rotonde et l'on se retrouve avant ou après la séance pour discuter, boire un café, croiser quelqu'un, bref pour vivre la ville. Et puis il y a la salle, une immense salle majestueuse avec son balcon, sa mezzanine et une scène suffisamment vaste pour accueillir non seulement les grandes productions cinématographiques mais aussi des spectacles et des concerts. Le Colisée devient ainsi, bien plus qu'un cinéma, un véritable temple du spectacle à Tunis. Dans les années 50, les grandes vedettes y défilent et l'on raconte encore les souvenirs du concert donné par Charles Aznavour en 1956 devant le public tunisien avec un programme de pas moins de 31 chansons. Mais le Colisée, c'est aussi l'histoire du cinéma. Alors on y découvre les grandes productions internationales, les nouveautés techniques et même les premiers films en relief, ces fameux films en trois dimensions pour lesquels les spectateurs enfilaient leurs lunettes spéciales et avaient parfois l'impression que les images sortaient littéralement de l'écran. Pendant des décennies, le Colisée va ainsi accompagner la vie des Tunisois. On y vient pour voir un film, pour assister à un concert, pour faire quelques achats dans les galeries, retrouver des amis dans un café. On y vient surtout pour cette atmosphère particulière du centre-ville, celle d'une époque où une sortie au cinéma était presque une cérémonie. Et aujourd'hui encore, lorsque l'on prononce le mot Colisée, beaucoup de Tunisois ne pensent pas seulement à une salle de cinéma, ils pensent à une époque, à une avenue, à des lumières, à des affiches de films, à des rendez-vous amoureux. À cette grande salle qui faisait battre à sa manière le cœur culturel de Tunis. Alors si vous passez aujourd'hui devant le Colisée, prenez quelques secondes pour lever les yeux. Derrière les murs et les galeries, il y a toute une mémoire. Voilà, c'était le Colisée Tunis, la reine des salles de cinéma et l'une des grandes cartes postales de notre centre-ville.

Love is a stronger far than we, très belle chanson, signée Astrud Gilberto, ça date de 1968.

Et c'est avec cette voix angélique que se termine Fréquence Soleil d'aujourd'hui. Merci de l'avoir suivi, merci de votre fidélité, et puis bravo à Mohamed Amin Marib, notre gagnant SVR d'aujourd'hui. Wade Abizid à la technique, et puis Sofiane Benjima et Souleyma Aouedi à la production web. Dans quelques instants, il sera midi, le flash de l'actualité proposé par... posé par Semia Selimi. Et puis tout de suite après, Amina Azouz continuera avec vous votre matinée en musique dans le cadre de Bleu Azur. Ouais, j'ai le plaisir de vous retrouver demain à partir de 7h pour Morning Zen sur RTCI. Merci, à demain.

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1: Le flash de midi, bonjour à tous. La Poste tunisienne annonce que plusieurs applications sont disponibles pour assurer le paiement à distance des frais d'inscription scolaire. Pour la nouvelle rentrée, elle précise que ces paiements peuvent être effectués via la plateforme viscolaire.education.tn en utilisant les portefeuilles électroniques Wallet e-Dinar ou via les cartes de paiement électroniques, l'application numérique des 17 de la Poste en composant le code étoile 181 dièse. L'opération d'inscription à distance et de réouverture des inscriptions pour les élèves au titre de l'année scolaire 2026-2027 a commencé hier soir. Elle concerne tous les élèves des écoles primaires, des collèges et des lycées publics et privés. Les opérations d'inscription se font exclusivement via le site électronique du ministère de l'Éducation, viscolaire.education.tn. Les inscriptions à distance pour les demandes de logements universitaires relevant de l'Office des œuvres universitaires pour l'honneur démarrent aujourd'hui. Cette mesure concerne les nouveaux étudiants titulaires du baccalauréat 2026 et orientés vers les établissements d'enseignement supérieur situés dans les gouvernorats du Nord. Dans le monde, le vice-président américain Judy Vance a affirmé que la guerre contre l'Iran était entrée dans une nouvelle phase. Il a indiqué que l'outil le plus efficace dont Washington dispose est la pression économique que les États-Unis peuvent exercer sur eux. Judy Vance a également estimé que la capacité de Téhéran à utiliser le détroit d'Hormuz comme moyen de pression sur l'économie mondiale a été considérablement affaiblie. Il a indiqué que les États-Unis ont continué à faire transiter d'importantes quantités de pétrole et de gaz malgré les attaques iraniennes contre des navires commerciaux. L'Union européenne préparerait un train de sanctions contre Israël si les travaux de construction de 1234 logements en Cisjordanie occupée venaient à débuter. La chaîne israélienne Channel 13 rapporte que les premières mesures envisagées pourraient notamment comprendre l'étiquetage de produits provenant de l'ensemble d'Israël et non plus uniquement de ceux issus des implantations, ainsi qu'une réduction des coopérations universitaires et la suspension de certaines collaborations sécuritaire et diplomatique. L'Allemagne, la France, l'Italie et le Royaume-Uni ont vivement dénoncé la décision du gouvernement israélien de publier des appels d'offres pour de nouvelles constructions en Cisjordanie occupée. Ils ont appelé Tel Aviv à retirer immédiatement le projet. Dans une déclaration conjointe, les quatre pays qualifient cette décision d'inacceptable et compromettrait les perspectives d'une solution à deux États en créant une rupture dans la continuité territoriale palestinienne. Berlin, Paris, Rome et Londres réaffirment également leur position selon laquelle les implantations israéliennes en Cisjordanie occupée sont contraires au droit international. Les quatre pays réaffirment leur soutien à une solution à deux États et assurent qu'ils continueront à œuvrer en faveur d'un règlement global, juste et durable du conflit. C'était pour l'essentiel des news. Vous avez rendez-vous tout de suite avec Bleu Azur, Amina Azouz plutôt dans Bleu Azur, avec Waïda Bizid à la technique, Sofiane Benjim côté web. Restez à l'écoute.
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Midi 5 minutes, donc on est déjà dans l'après-midi. Bon après-midi à toutes et à toutes. Alors comme chaque bleu azur de nous et notre rendez-vous du vendredi, on va voilà, écouter de la musique entre les anciens, les nouveaux et bien sûr on va découvrir de nouveaux artistes. Aujourd'hui ça sera Sofia Isella dont on parlera tout à l'heure vers midi 26, mais là on commence avec de la musique italienne des années 60. Edoardo Vianello avec Abbronzatissima, sorti en 63, et la même année Patti Pravo qui nous chante La Bambola. Un peu de soleil, de bonne humeur ce vendredi en attendant le début du week-end. Bonne écoute à tous et à toutes.

On avance d'une petite dizaine d'années. On quitte Patti Pravo pour une autre Patti, Patti Smith. Et avec son morceau Dancing Barefoot, un morceau sorti en 79, écrit par Evan Krall, qui figure dans son album Wave, qui est selon moi un des meilleurs. Donc on passe à quelques minutes de rock très libre, avec cette voix reconnaissable entre toutes. Et juste après, on reste dans une certaine idée du désir avec Arthur H, cette fois la boxeuse amoureuse, un titre à la fois tendre, cabossé et extrait de l'album Amour, chien, fou. On écoute.

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C'était Anton Oscar Mandenouveau nouveau et là on passe directement et jusqu'à la fin de notre première heure de Bleu Azur avec une playlist plutôt féminine et assez hétéroclite et comme tous les vendredis l'artiste qu'on découvre cette semaine c'est Sophia Isella. C'est une jeune artiste américaine vraiment contre-courant de la pop actuelle. Alors déjà comment elle se présente sur scène. Elle s'habille d'habits très larges et d'ailleurs se couvre parfois de boue. En tout cas, elle ne se dénude pas comme on le voit aujourd'hui. C'est pratiquement toutes les artistes américaines qui suivent un peu Madonna. Mais Madonna, quand c'était à l'époque, c'était la seule à être comme ça. Maintenant, pour être chanteuse, compositrice, il faut savoir danser, mettre. Voilà, je ne suis pas contre. Comment elle s'habille, mais quand même, il faut que quelque chose de différent soit sur la scène. Alors, Sophia Isella a un univers très construit, elle a 25 ans, entre chansons indie pop et quelque chose de plus étrange, plus théâtral. Je disais, avec son look, comme dans ses textes, elle joue avec les codes sans chercher à rentrer dans le moule de la pop ultra formatée. Avec cette chanson, elle va imposer justement cette singularité, une chanson provocante, féminine, féministe, mais qui ne passe pas certainement par ce qu'on est habitué à écouter. Et d'ailleurs, elle est un peu aussi l'héritière des deux chanteuses qu'on va écouter juste après elle. Ça sera Overphonics et Janis Joplin.

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1: Et c'était encore une chanteuse de renom qui continue notre playlist féminine. On continue encore avec Cry Me a River et puis Etta James, I Just Want to Make Love to You.

Après Etta James, on découvre aujourd'hui aussi un groupe qui s'appelle IBI. Ce sont deux sœurs jumelles, Lisa Kaidé et Naomi Diaz, nées à Paris en 94 de parents cubains et vénézuéliens. Et ce mélange a donné quelque chose de très intéressant. Elles vont commencer à faire parler d'elles, au début des années 2010 avec une musique qui mélange les chants yoruba hérités de leur père vénézuélien et de la culture cubaine de leur famille et des influences soul, électroniques et contemporaines. On va écouter le morceau River sorti en 2014 sur leur premier album, un titre qui va beaucoup contribuer à les faire connaître avec cette voix presque rituelle, hein, ces deux voix de ces jumelles presque rituelles, les percussions et cette atmosphère très dépouillée. En plus, ils ont un très très beau clip que vous pouvez voir sur la plateforme, voilà, la plus connue pour voir les clips et d'avoir accès gratuitement à la musique. Alors on écoute IBI, River suivi de Brazil, Aquarela do Brasil. On n'est pas loin, hein, le Brésil, Cuba, Venezuela. À tout de suite.

C'était Brésil, il est 12h56, on arrive presque à la fin de notre première heure de ce bleu azur qu'on achève en bonne humeur, avec de la bonne humeur et de l'énergie avec Daft Punk, Lose Yourself to Dance, qui sera suivi par le rappel des titres et puis la chronique Point Chaud de Kamel Shrif, et nous on se retrouve juste après, ne changez pas de chaîne.

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1: Les titres du journal de 13h30, le tenant ligne de mire, les autorités renforcent les mesures pour éviter le scénario des inondations, le gouvernement accélère les préparatifs et renforce la prévention. Curage des ouades, réseau d'assainissement et glissement de terrain, la course contre les inondations est lancée également dans la région du Nord-Ouest. Vous en saurez davantage à 13h30. Météo, le ciel se déchaîne cet après-midi avec des orages parfois violents, de la grêle et de fortes pluies. Fin de la grève surprise des transporteurs de carburant, les stations-service de nouveau approvisionnées. Dans le monde, le détroit d'Ormuz quasiment paralysé, le bras de fer avec l'Iran étrangle l'une des principales routes énergétiques mondiales. Et puis sport, 176 athlètes, 28 disciplines et un même drapeau, la Tunisie lance son aventure aux Jeux méditerranéens. Ces titres et d'autres vous seront développés tout à l'heure dans l'édition complète de 13h30. Elle sera signée Fedia Souhail. Bleu Azur se poursuit en compagnie de Emina Azouz avec Oued Bizid à la technique, Sofiane Benjima au web. 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
2: La crise entre les États-Unis et l'Iran s'éternise. Elle a pris un nouvel aspect. L'outil le plus efficace que Washington a trouvé pour tenter de faire pression sur l'Iran est justement la pression économique. Mais Trump va plus loin. Il menace les pays qui maintiennent des relations économiques avec l'Iran de dévoiler ce lundi de nouvelles mesures. Il veut mobiliser ses alliés et veut surtout convaincre la Chine de participer à cette campagne de sanctions pour affaiblir Téhéran. Mais ce n'est pas gagné, car la Chine est le soutien économique majeur de l'Iran, surtout dans le domaine pétrolier. Pour l'instant, seuls les Émirats arabes unis ont déjà pris les devants et annoncé suspendre les échanges commerciaux et les transactions financières avec l'Iran. On voit mal, par exemple, la Turquie et surtout la Russie de prendre cette voie américaine. Si l'âge de guerre économique a été déterré, c'est parce que l'option militaire n'a pas peut-être donné les résultats escomptés. Mais l'histoire nous a appris que Téhéran a appris depuis longtemps à détourner les sanctions. En plus, le détroit d'Hormuz est devenu la carte maîtresse de l'Iran. Le journal britannique The Guardian estime que ces mesures économiques ne suffiront pas ni à faire capituler l'Iran, ni à modifier sa position dans les négociations. Trump en est conscient. Il cherche des alliés, comme le président nord-coréen, et a réduit ses exercices militaires conjoints avec son allié traditionnel, la Corée du Sud. Apparemment, l'option militaire américaine n'a pas donné de résultats et en plus, l'opinion publique américaine reste défavorable à la poursuite du conflit. Et ce Trump en tient compte, surtout à l'approche des élections de mi-mandat. Un mot maintenant sur la situation en Cisjordanie occupée, où les colons sont de plus en plus déchaînés. Les pays, quatre pays occidentaux, à savoir la France, l'Italie, l'Allemagne et la Grande-Bretagne, ont exhorté Israël à stopper cette annexion rampante, sachant que Netanyahou lui aussi est en difficulté et dans les sondages, il est très en bas. Surtout, il a besoin maintenant d'une victoire pour se maintenir. Pour ce week-end, je vous rappelle que d'après nos services météorologiques, il sera très chaud. Alors, précaution et vigilance.
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C'était la douce rébellion de Georges Brassens avec le Mécréant. Et on continue avec les chansons françaises un peu classiques, avec Pierre Bachelet. Elle est d'ailleurs

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feu Chatterton, ce groupe parisien, parfois un peu trop parisien, mais avec des paroles toujours, toujours aussi touchantes et qui nous rappellent l'âge d'or de la chanson française, avec des paroles aussi poétiques. Et on continue notre voyage dans ce bleu azur de ce vendredi avec de la musique toujours, toujours en douceur. On commence avec Simon Garfunkel, The Sound of Silence, grand classique hein, des années 60-70, suivi de Flying with Angels. Et après, ça sera le moment du journal complet de la rédaction qui sera présenté par Fedia Souhail. À tout de suite.

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2: Le journal de 13h30 à la une de l'actualité. L'automne en ligne de mire, les autorités renforcent les mesures pour éviter le scénario des inondations. Le gouvernement accélère les préparatifs et renforce la prévention. Curage des OED, réseau d'assainissement et glissement de terrain. La course contre les inondations est lancée également dans la région du Nord-Ouest. Le ciel se déchaîne cet après-midi avec des orages parfois violents, de la grêle et de fortes pluies. Fin de la grève surprise des transporteurs de carburant. Les stations-service de nouveau approvisionnées. Dans le monde, Hormuz quasiment paralysé, le bras de fer avec l'Iran étrangle l'une des principales routes énergétiques mondiales. Sport, 176 athlètes, 28 disciplines et un même drapeau, la Tunisie lance son aventure aux Jeux méditerranéens. Bonjour, un conseil ministériel restreint présidé par la chef du gouvernement a examiné hier l'état d'avancement des plans d'action et des programmes préventifs mis en place en prévision de la saison des pluies et des éventuelles perturbations climatiques durant l'automne et l'hiver prochain. Le conseil présidé par Salah Zafrani Zinzri a fait le point sur l'avancement des opérations de curage, de nettoyage et d'entretien des infrastructures hydrauliques, des réseaux d'évacuation, des eaux pluviales ainsi que des ouvrages de protection. Il a décidé un ensemble de mesures pour prévenir les inondations. Dans le Nord-Ouest, on se prépare déjà aux pluies de l'automne et au risque d'inondations. À Jandouba, plusieurs chantiers sont engagés pour sécuriser les villes, faciliter l'écoulement des eaux et traiter les zones exposées au glissement de terrain. À Boussalem notamment, un important projet prévoit le dédoublement d'un canal, tandis que les opérations de curage des ouèdes, des réseaux d'assainissement et des avaloirs se multiplient dans la région. Le point avec notre correspondant dans la région, Jamel Tibé.
3: Les régions du Nord-Ouest ont entamé tôt les actions de prévention des calamités naturelles en prévision des risques d'intempéries de l'automne, avec à la clé des actions ciblant la protection des villes contre les inondations et la sécurisation des routes menacées par les glissements de terrain. C'est dans cet esprit que s'inscrivent les grands chantiers engagés dans le gouvernorat de Jandouba, où un important projet de sécurisation de la ville de Boussalem est en cours de concrétisation. Il intègre surtout le dédoublement du canal de Majerda au niveau de cette ville en vue de garantir la fluidité et l'écoulement des eaux dans la ville et au-delà et de rompre avec les risques d'inondation. Ce projet s'articule aussi autour du curage des ouèdes dans la Medjerda et Bouhertm, mais aussi la réparation des glissements de terrain survenus l'été dernier. En parallèle, les services de l'ONAS ont à leur tour engagé des opérations de curage des conduites des eaux usées et des eaux pluviales et le dégagement des avaloirs, alors que les municipalités des quatre gouvernorats s'emploient à relever les remblais et à éliminer les points noirs, pouvant constituer un danger pour la sécurité de la population.
2: Et ces préparatifs prennent tout leur sens avec la dégradation annoncée du temps. Dès cet après-midi, des cellules orageuses accompagnées de pluie sont attendues d'abord sur les régions occidentales avant de progresser vers l'est du nord et du centre. Les précipitations pourront être localement fortes, notamment à Kasserine, Sidi Bouzid, Kairouan, Séliana et Zaghouan, avec des cumuls compris entre 20 et 40 mm. Des chutes de grêle ne sont pas exclues par endroit. Autre élément à surveiller, le vent, les rafales pourront atteindre 70 km/h au passage des orages avec une baisse temporaire de la visibilité et des conditions de circulation parfois difficiles. Et cette instabilité ne devrait pas disparaître tout de suite. Demain, dans l'après-midi, des orages accompagnés localement de pluie sont encore attendus sur le nord et le centre du pays. Autre dossier qui a suscité des inquiétudes ces dernières heures, celui de l'approvisionnement en carburant. La situation est finalement revenue à la normale. La tension est retombée sur le franc des carburants. Les chauffeurs de camions-citernes ont repris leur activité hier soir, mettant fin au mouvement de grève surprise déclenché dans les zones pétrolières de Rades et de Srira. L'approvisionnement des stations-service a ainsi repris normalement après plusieurs interventions intervention auprès des parties concernées. Le dossier n'est toutefois pas clos. Une réunion est prévue aujourd'hui entre les différents intervenants afin d'examiner les revendications des protestataires et de tenter de régler les points encore en suspens, selon le secrétaire général adjoint de l'UGTT, Salwen Smiri. Et pour les ménages, une autre échéance commence désormais à peser lourd dans le budget, la rentrée scolaire. Alors que nous sommes à quelques semaines de la rentrée scolaire, les familles font face à un budget de plus en plus serré. Selon Alida Zahrouni, présidente de l'association des parents d'élèves, le coût global de la rentrée peut rapidement grimper allant de 200 à 800 dinars selon le niveau scolaire et le contenu du cartable. Fournitures, espadrilles et autres dépenses indispensables. Une charge lourde, surtout dans un contexte de pouvoir d'achat en berne. L'association dénonce également certaines pratiques commerciales, comme la vente conditionnée de fournitures, qui viennent encore compliquer les choses pour les parents. Lisa Zahrouni, présidente de l'association des parents d'élèves, nous en parle au micro de Zainab Fels.
1: Le coût de la rentrée, le coût des fournitures est assez lourd pour une famille compte tenu de la situation actuelle de son pouvoir d'achat. Ce coût du cartable est entre 200 dinars et 800 dinars. Ça dépend de ce qu'on achète, ça dépend de ce qu'on met dans le cartable de nos enfants. Quant à le cahier subventionné, il faut qu'il soit disponible, il ne faut pas qu'il soit vendu avec des conditions d'achat d'autres fournitures scolaires. Et en plus, le coût du cartable n'est pas isolé d'autres coûts. Ça veut dire qu'il faut des espadrilles, il faut un survêtement, il y a beaucoup d'autres dépenses dont la famille doit supporter.
2: Au-delà du budget, le compte à rebours est également lancé sur le plan pratique avec plusieurs démarches à effectuer. Dès maintenant, pour les élèves et les étudiants, les inscriptions scolaires à distance pour l'année 2026-2027 ont démarré hier soir. Elles concernent l'ensemble des élèves des écoles primaires, des collèges et des lycées publics comme privés et s'effectuent exclusivement sur la plateforme du ministère de l'Éducation. Du côté des étudiants, les demandes de logements universitaires relevant de l'Office des œuvres universitaires pour le Nord sont désormais ouvertes au nouveau bachelier 2026 orienté vers les établissements du nord du pays. Autre échéance à retenir, celle des abonnements de transport scolaire universitaire. La première tranche de la campagne de vente débutera lundi 24 août. Au total, 153 bureaux de poste et 5 agences commerciales seront mobilisés, avec également l'ouverture d'un guichet spécial à Tunis Marine pour le remplacement des cartes perdues ou endommagées. Et pour faciliter les inscriptions scolaires à distance, la Poste tunisienne rappelle que plusieurs moyens de paiement sont disponibles pour régler les frais de la rentrée 2026-2027. Le paiement peut être effectué directement sur la plateforme Vie scolaire à l'aide des portefeuilles électroniques Edinar, des cartes de paiement électroniques via l'application D17 ou encore en composant le code étoile 181 dièse. Mais derrière l'ouverture officielle de ces services, le passage au numérique n'est pas toujours aussi fluide. À Gafsa, le démarrage des inscriptions scolaires à distance s'est accompagné de nombreux dysfonctionnements. Serveurs saturés, paiements bloqués et démarches qui n'aboutissent pas ont poussé plusieurs parents vers les publinettes, eux-mêmes rapidement pris d'assaut. Une situation qui relance une fois encore la question de la capacité des plateformes administratives à absorber les fortes demandes. Le point avec notre correspondant dans la région, l'Ardal Suite.
4: La numérisation de certaines administrations dans notre pays, telles que l'enseignement, le transport et la poste, peine à prendre forme et rentrer dans les normes des moyens usuels modernes de communication administrative. C'est ainsi qu'à chaque occasion d'inscription à distance massive, telles que les périodes de rentrée scolaire, les pétitionnaires se trouvent durant de longues heures bloqués et confrontés à de lourds blocages des serveurs, notamment à l'étape du paiement des droits et des taxes financières nécessaires. Hier soir, la vie scolaire, le site réservé aux inscriptions des élèves pour la prochaine rentrée scolaire, a été lancé et mis en service. Mais jusqu'à tard ce matin, les demandes des prétendants n'ont pu aboutir et satisfaire les demandeurs. Actuellement, les publinettes du pays regorgent de parents d'élèves, se bousculant et se pressant dans l'espoir de régler leur situation vis-à-vis de leur école. Mais l'attente dans la chaleur et la promiscuité se fait longue et éreintante.
2: Dans l'actualité internationale, la pression américaine monte encore d'un cran sur l'Iran et le détroit d'Hormuz reste au cœur du bras de fer. Washington menace Téhéran de sanctions économiques particulièrement sévères, tandis que l'Iran promet une riposte dévastatrice et rejette les pressions américaines sur le terrain. Le trafic maritime reste fortement perturbé. Seulement 7 navires transportant des matières premières ont franchi le détroit ce vendredi contre 14 la veille. Sans aucun grand pétrolier recensé. Cette nouvelle poussée de tension soutient les cours du pétrole qui s'oriente vers une deuxième semaine consécutive de hausse. À Gaza, Washington met de l'argent sur la table, mais la sortie de crise reste bloquée. Les États-Unis ont débloqué plus de 206 millions de dollars pour soutenir la future force internationale de stabilisation prévue dans leur plan pour Gaza. Mais sa mise en œuvre reste suspendue aux profondes divergences entre Israël et le mouvement de résistance Hamas, notamment sur le désarmement du mouvement palestinien et le retrait des forces israéliennes. 5 pays aurait déjà accepté de contribuer à cette force, tandis que l'Égypte et la Jordanie doivent participer à la formation de policiers palestiniens. Au Liban, c'est cette fois Washington qui accentue la pression sur le Hezbollah. Les États-Unis ont annoncé de nouvelles sanctions visant le mouvement chiite libanais en mettant notamment en avant ses liens avec le pouvoir iranien. Cette nouvelle salve de sanctions intervient alors que le Liban reste confronté aux conséquences du conflit et aux pressions autour du désarmement du Hezbollah. Retour en Tunisie, les festivals continuent de faire vibrer les soirées d'été aux quatre coins du pays. Ce soir, Sabr Bey retrouve le public du Festival international de Guebes, tandis que le Tfi Bouchnerk est attendu à Hammamet dans le cadre du festival El Fol Weli Yasmin Agrimda dans le gouvernorat de Sfax. La scène sera confiée à Walid Tounsi. Sport, coup d'envoi aujourd'hui de la 20e Jeux méditerranéens en Italie. La Tunisie y prend part avec une délégation de 176 sportifs, dont 67 femmes et 109 hommes engagés dans 28 disciplines. Les couleurs nationales seront défendues dans 4 sports collectifs et 24 disciplines individuelles avec plusieurs espoirs de podium au cours de cette édition qui se poursuivra jusqu'au 3 septembre. Football, l'Espérance de Tunis a demandé le décalage de l'heure du coup d'envoi de son match de la première journée du championnat de la Ligue 1 du football professionnel saison 2026-2027. Le match l'opposera ce dimanche à l'Étoile du Sahel. Le club Sang et Or a demandé le décalage du coup d'envoi du match de 16h30 à 18h en raison des conditions météorologiques et des températures élevées attendues le jour de la rencontre. Avant de vous quitter, je vous rappelle les principales informations de ce journal. L'automne en ligne de mire, les autorités renforcent les mesures pour éviter le scénario des inondations. Le gouvernement accélère les préparatifs et renforce la prévention. Le ciel se déchaîne cet après-midi avec des orages parfois violents, de la grêle et de fortes pluies. Fin de la grève surprise des transporteurs de carburant, les stations-service de nouveau approvisionnées. Sport, 176 athlètes, 28 disciplines et un même drapeau, la Tunisie lance son aventure aux Jeux méditerranéens. Ainsi s'achève notre édition, merci de l'avoir suivi. Merci à Houaïd Bizid et Soufiane Benjima pour leur précieuse collaboration. La rédaction vous donne rendez-vous à 15h pour un flash d'actualité. 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

Quoi de mieux qu'un petit prélude en E mineur de Chopin pour presque achever notre bleu azur d'aujourd'hui. Il est déjà 13h48 et c'est en douceur aussi que je vous amène doucement vers notre émission en langue anglaise et Hayet Toukebri qui est déjà là parmi nous et que nous saluons. On continue en musique, avec du jazz, qui va très bien avec Chopin, Chet Baker, Alone Together. Et nous, sinon, on se retrouve demain à 17h. Au revoir.

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2: Il est 15h, bonjour à tous. Alerte sanitaire à Zagouan après la mort de 10 agneaux à Drafla dans la délégation de Saouef. Une équipe de production animale s'est rendue sur place pour sécuriser la zone. Le cheptel local a été vacciné, les bêtes du propriétaire touché isolées et les prélèvements ont été envoyés en urgence à l'Institut de recherche vétérinaire pour vérifier s'il s'agit de la peste des petits ruminants. Alerte météo, dégradations orageuses cet après-midi, avis à la prudence, de fortes cellules orageuses gagnent l'ouest du pays avant de s'étendre vers le nord et le centre. Attendez-vous à de violentes averses, notamment du côté de Gasserine, Sidi Bouzid, Kerouane, Séliana et Zagouan, avec des cumuls allant jusqu'à 40 mm et des risques de grêle. Gare aussi au coup de vent, des rafales de 70 km/h pourront nettement réduire la visibilité et compliquer la circulation. Une instabilité qui jouera d'ailleurs les prolongations puisque de nouveaux orages sont encore attendus demain samedi après-midi. Anticiper l'automne pour éviter les inondations. À l'approche de la saison des pluies, le gouvernement accélère le pas. Un conseil ministériel restreint s'est tenu hier pour faire le point sur les mesures de prévention face au risque de fortes intempéries dans les prochains mois. Au menu de cette réunion, l'état d'avancement du nettoyage et du curage des canalisations, des réseaux d'évacuation des eaux pluviales et des ouvrages de protection. Fin de la psychose à la pompe pour les usagers, le carburant coule à nouveau. Retour à la normale dans les stations-service. Les chauffeurs de camions-citernes ont repris le travail dès hier soir, mettant un terme à leur grève surprise dans les zones pétrolières de Rades et de Srira. L'approvisionnement a repris à plein régime, mais le conflit ne s'est pas réglé pour autant. Syndicats et patrons se retrouvent autour de la table aujourd'hui pour négocier et tenter de trouver une solution définitive. Les inscriptions scolaires à distance pour l'année 2026-2027 ont démarré hier soir. Elles concernent l'ensemble des élèves des écoles primaires, des collèges et des lycées publics et privés. Elles s'effectuent exclusivement sur la plateforme du ministère de l'Éducation. Du côté des étudiants, les demandes de logement universitaire relevant de l'Office des œuvres universitaires pour le Nord sont désormais ouvertes aux nouveaux bacheliers 2026 orientés vers les établissements du nord du pays. Dans le monde, la pression américaine monte encore d'un cran sur l'Iran et le détroit d'Ormuz reste au cœur du bras de fer. Washington menace Téhéran de sanctions économiques particulièrement sévères, tandis que l'Iran promet une riposte dévastatrice et rejette les pressions américaines sur le terrain. Le trafic maritime reste fortement perturbé. Et puis sport, c'est parti pour la 20e édition des Jeux méditerranéens. Coup d'envoi aujourd'hui à Tarente, dans le sud de l'Italie. La Tunisie débarque en force avec une délégation de 176 sportifs, 60 femmes et 109 hommes engagés à travers 28 disciplines. Au programme, 4 sports collectifs et 24 épreuves individuelles avec de très sérieuses chances de médailles pour nos athlètes. La compétition se poursuit jusqu'au 3 septembre. Une quinzaine de jours d'épreuves à suivre de près. Fin de ce flash, merci de l'avoir suivi. D'autres informations à 17h. Tout de suite, le programme en langue italienne avec Mohamed Menzli et Faisal Helali à la réalisation technique. Bonne suite des programmes sur RTCI.
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2: Il est 16h, bonjour à tous. Alerte météo, dégradation orageuse cet après-midi. Avis à la prudence, de fortes cellules orageuses gagnent le ouest du pays avant de s'étendre vers le nord et le centre. Attendez-vous à de violentes averses, notamment du côté de Gasserine, Sidi Bouzid, Kairouan, Séliène et Zaghouan, avec des cumuls allant jusqu'à 40 mm et de risque de grêle. Gare aussi au coup de vent, des rafales à 70 km par heure pour honnêtement réduire la visibilité et compliquer la circulation. Une instabilité qui jouera d'ailleurs les prolongations puisque de nouveaux orages sont encore attendus dès demain samedi après-midi. Alerte sanitaire à Zaghouan après la mort de 10 agneaux à Drafla dans la délégation de Saouef. Une équipe de la production animale s'est rendue sur place pour sécuriser la zone. Le cheptel local a été vacciné, les bêtes du propriétaire touchées isolées et les prélèvements ont été envoyés en urgence à l'Institut de recherche vétérinaire pour vérifier s'il s'agit de peste de petits ruminants. Envolée spectaculaire des exportations d'huile d'olive en Tunisie. Selon les derniers chiffres de l'Observatoire national de l'agriculture, les volumes exportés grimpent de plus de 55% sur les 9 premiers mois de la campagne, atteignant 368 000 tonnes. Résultat dans les caisses, des recettes en hausse de 44%, franchissant le cap de 4,6 milliards de dinars, un succès tiré par l'huile extra vierge qui pèse plus de 80% des expéditions et aussi par le dynamisme des ventes d'huile conditionnée de la filière biologique. La médecine esthétique reste de la médecine et elle ne peut pas être pratiquée par n'importe qui. C'est la mise en garde très ferme lancée ce vendredi par le Conseil national de l'Ordre des médecins. Le syndicat rappelle que les interventions doivent être réalisées exclusivement par des médecins qualifiés dans des structures sanitaires équipées pour gérer d'éventuelles complications. L'Ordre demande l'intervention immédiate des autorités compétentes pour stopper la banalisation de ces pratiques. Les inscriptions scolaires à distance pour l'année 2026-2027 ont démarré hier soir. Elles concernent l'ensemble des élèves des écoles primaires, des collèges et des lycées publics et privés. Elles s'effectuent exclusivement sur la plateforme du ministère de l'Intérieur. Du côté des étudiants, les demandes de logements universitaires relevant de l'Office des œuvres universitaires pour le Nord sont désormais ouvertes au nouveau bachelier 2026 orienté vers les établissements du Nord du pays. Et puis dans le monde, la pression américaine monte encore d'un cran sur l'Iran et le détroit d'Hormuz reste au cœur du bras de fer. Washington menace Téhéran de sanctions économiques particulièrement sévères, tandis que l'Iran promet une riposte dévastatrice et rejette les pressions américaines. Selon le terrain, le trafic maritime reste fortement perturbé. Et puis sport, c'est parti pour la 20e édition des Jeux méditerranéens. Coup d'envoi aujourd'hui à Tarente, dans le sud de l'Italie. La Tunisie débarque en force avec une délégation de 176 sportifs, 67 femmes et 109 hommes engagés à travers 8 disciplines. Au programme, 4 sports collectifs et 24 épreuves individuelles avec de très sérieuses chances de médailles pour nos athlètes. La compétition se poursuit jusqu'au 3 septembre. Une quinzaine de jours d'épreuves à suivre de près. Fin de ces brèves, d'autres infos à 17h. Bon après-midi sur RTCI.
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13: 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La ceramica di Sejnen, una muestra del patrimonio tunecino en la UNESCO. Sejnen, un apacible pueblo del noroeste de Túnez, enclavado entre las verdes colinas de la región de Beja, alberga un tesoro vivo que trasciende las fronteras nacionales. Desde 2018, la artesanía alfarera de las mujeres de Sejnen figura en la lista representativa del patrimonio cultural inmaterial de la humanidad de la UNESCO. Esta inscripción, la primera de Túnez en dicha lista, ha catapultado un oficio milenario a la vanguardia del reconocimiento mundial, convirtiéndose en símbolo de resiliencia femenina, la cohesión familiar y la innovación frente a los desafíos modernos. Todo comienza con la tierra. Las mujeres de Sejnen extraen la arcilla de los lechos de los huedes circundantes, la rompen en terrones, la trituran, la purifican y la ablandan antes de amasarla durante un buen rato, a menudo con los pies para darle la consistencia ideal. El modelado se realiza completamente a mano, sin torno de alfarero, mediante la superposición de rollos, el modelado libre o el modelado rudimentario. Las piezas se secan al sol, se cuecen en hornos de barro tradicionales y se decoran con motivos geométricos bicolores, en blanco y negro u ocre, que recuerdan tanto a los tatuajes ancestrales bereberes como a los tejidos tradicionales. Los objetos producidos son a la vez utilitarios y simbólicos, utensilios de cocina como tajines, ollas, platos, muñecas tradicionales y figuritas de animales inspiradas en la fauna local como las cabras, los pájaros, los camellos. Estas creaciones impregnadas del entorno natural de Sejnen narran una historia de más de 3.000 años, una herencia bereber profundamente arraigada en la cultura tunecina. Lo que hace única esta cerámica es su carácter exclusivamente femenino. Cada etapa de la producción, desde la extracción de la arcilla hasta la decoración final, la llevan a cabo mujeres. Los hombres solo participan en la comercialización, vendiendo las piezas en los pueblos y en los caminos cercanos. Este modelo familiar fortalece la cohesión social y otorga a las mujeres un papel central en la economía local. Este oficio se transmite de forma tradicional e informal, de madre a hija, de abuela a nieta, y desde la infancia las niñas aprenden el arte del fuego paralelamente a su educación. La Oficina Nacional de Artesanía también ofrece formación para quienes deseen dedicarse profesionalmente a este oficio. La inscripción en la lista del Patrimonio Mundial de la UNESCO en noviembre de 2018 marcó un punto de inflexión. El reconocimiento internacional impulsó la demanda especialmente de exportaciones y transformó Sejnen en un destino turístico. El Grupo Sejnenia, una cooperativa fundada tras la Revolución de 2011, ha crecido de 35 a más de 100 mujeres y la calidad de las piezas ha mejorado y los precios han subido. Sin embargo, los desafíos persisten. El trabajo sigue siendo físicamente exigente, los ingresos siguen siendo modestos para muchas y la competencia de la producción industrial amenaza la supervivencia de su oficio. Pero las mujeres de Sejnen, acostumbradas a adaptarse a los cambios socioeconómicos, están innovando, diversifican las formas, incorporan encargos contemporáneos y al mismo tiempo conservan los motivos tradicionales. Hoy en día, la cerámica de Sejnen ya no es solo una artesanía local. Encarna la esencia de Túnez, una tierra de mujeres fuertes, vibrantes, tradiciones bereberes y una creatividad que se nutre de la tierra para proyectarse hacia el futuro. Al exhibir estas piezas en museos, ferias internacionales y boutiques de diseño, el país ofrece al mundo una muestra auténtica de su patrimonio. Como nos recuerda la UNESCO, este elemento revela la capacidad innovadora de las mujeres de Sejnen ante los desafíos de la vida moderna.
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2: Bonjour à tous, la météo tourne à l'orage ce soir. L'Institut National de la Météorologie vient de placer 14 gouvernorats en vigilance jaune jusqu'à demain matin, du Grand Tunis jusqu'au Caban, en passant par le Kef et Kérouan. Des cellules orageuses accompagnées de pluie vont se former dès donc cet après-midi sur les régions occidentales avant de gagner progressivement l'est du pays. Attention sur les routes, ces intempéries parfois très localisées risquent d'entraîner de la grêle et de brutales rafales de vent dépassant les 70 km/h. Envolée spectaculaire des exportations d'huile d'olive tunisienne. Selon les derniers chiffres publiés ce matin par l'Observatoire national de l'agriculture, les volumes exportés ont bondi de plus de 55% sur les 9 premiers mois de la campagne, atteignant 368 000 tonnes. Alerte sanitaire à Zaghouan après la mort de 10 agneaux à Zarafla. Dans la délégation de Sawif, une équipe de la production animale s'est rendue sur place pour sécuriser la zone. Le cheptel local a été vacciné, les bêtes du propriétaire touché isolées et des prélèvements ont été envoyés en urgence à l'Institut de recherche vétérinaire pour vérifier s'il s'agit de la peste des petits ruminants. Fini la multiplication des identifiants pour la rentrée, le ministère de l'Éducation unifie ses services numériques grâce à la nouvelle plateforme Vie scolaire. Un compte unique permet désormais aux parents de suivre la scolarité de tous leurs enfants, de procéder aux inscriptions et d'effectuer des paiements en ligne par carte ou via portefeuille électronique. Côté pratique, la création du compte se fait simplement avec le numéro de la carte d'identité nationale du parent et la date de naissance. Sens du parent également ou par accès direct via l'identité numérique. Actualité à l'étranger, nouvelle escalade entre Washington et Téhéran. Les États-Unis annoncent vouloir imposer à l'Iran des sanctions financières les plus sévères de leurs histoires, avec un objectif affiché de couper les principales sources de revenus du régime iranien. Et en réaction, Téhéran menace Washington d'une réponse dévastatrice en cas de nouvelles mesures américaines. La tension est également forte autour du détroit d'Hormuz, par lequel transite une part importante du pétrole mondial. Selon les données disponibles, seuls 7 navires transportant des matières premières ont traversé le détroit hier. Et cette situation continue de peser sur les marchés pétroliers. D'ailleurs, le baril de Brent évolue autour de $94. Et puis dans l'actualité sportive, le coup d'envoi des 20e Jeux méditerranéens sera donné aujourd'hui à Tarente en Italie. La Tunisie participe à cette édition avec une délégation de 176 sportifs, dont 67 femmes et 109 hommes, engagés dans 28 disciplines. Les athlètes tunisiens seront en lice dans 4 sports collectifs et 24 disciplines individuelles. Avec plusieurs ambitions de podium, la compétition se poursuivra jusqu'au 3 septembre. Voilà, fin du flash. Prochain rendez-vous dans une heure.
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Chers auditeurs, chères auditrices, bonjour, au micro c'est Mahdi Qantawi. Alors j'espère que vous allez merveilleusement bien et que vous êtes prêts à partager avec nous un joli moment de détente, de musique et de bonne humeur. Alors où que vous soyez, sur la route, au bureau, à la plage, en terrasse, en vacances ou tout simplement tranquille chez vous, je suis très heureux de vous retrouver en ce vendredi 21 août 2026 dans votre rendez-vous estival Summer Club. Il est très exactement 17h06 sur le plateau d'RTCI. Aujourd'hui encore, nous allons mettre un maximum de soleil, d'énergie et d'ondes positives sur votre journée. Parce que l'été, c'est aussi ça, prendre le temps de respirer, de sourire, de profiter des petits bonheurs et laisser la musique nous accompagner et surtout de garder la bonne humeur, même quand la chaleur monte. Je tiens bien évidemment à remercier chaleureusement l'équipe qui m'accompagne aujourd'hui, à savoir Faisal Lely pour sa si belle collaboration technique, ainsi que Rim Trablesi côté production digitale. Merci à vous tous pour votre professionnalisme, votre énergie et votre précieux accompagnement. Et vous, chers auditeurs, chères auditrices, surtout, restez avec nous, restez branchés sur la bonne fréquence et ne pensez surtout pas la changer. Ici, sur RTCI, on vous promet aujourd'hui une véritable dose de bonne humeur, de soleil et de joie de vivre, avec une sélection musicale spécialement pensée pour l'été, des rythmes qui donnent envie de bouger, de changer, de chanter, de sourire et pourquoi pas ne pas danser. Alors, on monte le volume, on oublie les soucis, quelques instants et on profite pleinement de ce vendredi. Allez, on commence avec Charles Aznavour dans l'instant présent. On écoute.

0: Et voilà, c'était Eros Ramazzotti avec Terra Promessa, un titre emblématique de ses débuts, sorti en 1984, une chanson qui a largement contribué à révéler au public italien cet artiste à la voix reconnaissable entre mille. Avec Terra Promessa, Eros Ramazzotti évoque cette envie de partir à la conquête de ses rêves, de croire en un avenir meilleur et de trouver cette fameuse terre promise, un thème qui finalement reste toujours aussi actuel. Et puisque la musique n'a pas de frontières et que les grands classiques traversent les générations, on change maintenant complètement d'ambiance. Place à Jennifer qui revisite à sa manière un monument de la chanson française, Poupée de cire, poupée de son, immortalisée par France Gall en 1965. Allez, on écoute.
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0: C'était la Alphaville avec Forever Young, le grand classique des années 80 qui nous parle du temps qui passe et de cette envie de rester jeune pour toujours, un titre devenu incontournable. Alors cette chanson, c'est Mouaz Issa, un fidèle auditeur de Nabeul. Alors il est sur la route et il est à l'écoute d'RTCI. Alors il dédie cette chanson à sa chère épouse. Et maintenant, changement d'ambiance avec l'une des plus grandes voix de la pop, Whitney Houston dans My Name Is Not Susan. Sortie en 1991, Whitney met les choses au clair avec un homme qui la confond avec une. Allez, on écoute Whitney Houston dans My Name Is Not Susan. On écoute.
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c'était Jimmy Cliff avec Reggae Night, un incontournable du reggae sorti en 1983 avec son rythme chaleureux et cette ambiance ensoleillée qui donne immédiatement envie de bouger. Alors mesdames et messieurs, vous écoutez RTCI avec au micro Mahdir Kantawi et Faisal Lali à la console du Studio 1. Et maintenant, changement de décor avec un autre grand classique des années 80. Place au groupe The Police, emmené par le charismatique Sting avec Every Breath You Take, sorti à la même année en 1983. Alors ce titre est devenu l'un des morceaux les plus célèbres du groupe avec sa mélodie envoûtante et son atmosphère si particulière. The Police, Sting, Every Breath You Take, c'est tout de suite sur les ondes RTCI. On écoute.

C'était la Simply Red dans Something Got Me Started. Allez, on enchaîne avec Henri Salvador dans Vous, on écoute.

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2: Donc nous avons écouté Madonna dans La Isla Bonita, un magnifique voyage musical sorti en 1987. Une chanson ensoleillée et dépaysante inspirée par l'image d'une île imaginaire qui nous transporte instantanément sous le soleil. Alors il s'appelle Sahbi Al-Abd, il est professionnel du tourisme dans la région du Gabon et son épouse Basma qui est enseignante. Alors tous les deux sont très fidèles à RTCI. Alors il dédie toutes les chansons du programme Summer Club à leur fille Abir qui va se marier demain soir à Naples. Lui souhaitons ainsi à elle et à son futur époux une vie de couple plein de joie et de bonheur. Et maintenant, changement d'ambiance avec l'élégance et la voix suave de Shadé avec Smooth Operator, sorti en 1984. Alors, elle nous raconte l'histoire d'un homme séduisant, charmeur, mais loin d'être aussi innocent qu'il en a l'air. On écoute.

0: Et voilà, c'était Phil Collins avec Another Day in Paradise, une chanson sortie en 1989, mais qui n'a rien perdu de sa force. Phil Collins y évoque la solitude, la pauvreté et surtout notre regard sur ceux qui vivent dans la rue. Un titre à la fois mélodique et profondément humain, qui nous rappelle que derrière chaque personne que l'on croise, il y a peut-être une histoire, une détresse, un besoin d'attention. Allez, on change maintenant complètement d'ambiance, mais on reste dans les grands classiques de la pop. Place à une artiste qui n'a plus besoin d'être présentée, Beyoncé avec Halo, sortie en 2008. Alors, elle nous emmène dans une atmosphère beaucoup plus lumineuse et romantique, une chanson qui parle de cette personne qui entre dans notre vie et qui, par sa présence, apporte une lumière nouvelle, comme un véritable halo. Allez, on écoute Beyoncé.
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C'était Adele avec Set Fire to the Rain, l'un de ses grands succès sortis en 2011. Une chanson intense et puissante, portée par la voix exceptionnelle d'Adele, qui évoque une relation passionnelle entre émotions fortes, déceptions et sentiments contradictoires. Et maintenant, changement total d'ambiance, on remonte dans les années 80 avec le groupe Bananarama et Cruel Summer, sorti en 1983. Alors ce titre au rythme pop et entraînant évoque une certaine mélodie, un été difficile et solitaire pour certains. Allez, on écoute Bananarama dans Cruel Summer.

C'était Kaoma avec Lambada, le tube incontournable de 1989 qui a fait danser la planète entière avec ses rythmes brésiliens, son énergie et son refrain immédiatement reconnaissable. Une véritable invitation au voyage et à la danse. Mesdames et messieurs, vous écoutez RTCI avec Summer Club, avec au micro Mahdi Qantawi et Faisal Halali à la console du Studio 1. Et maintenant, on garde les sonorités latines, mais dans une ambiance beaucoup plus romantique. Place à Marc Anthony avec You Sanctomy, sorti en 1999, une belle déclaration d'amour portée par la voix chaleureuse et pleine d'émotion du chanteur portoricain. Allez, on écoute.

C'était là Bryan Adams et Tina Turner dans It's Only Love, un magnifique duo sorti en 1985, deux grandes voix, une énergie incroyable et cette alchimie qui fait de ce titre un véritable classique des années 80. Alors notre rendez-vous d'aujourd'hui dans Summer Club touche à sa fin, un grand merci à toute l'équipe qui m'a accompagné aujourd'hui, avec une mention spéciale à Faisal Halili pour sa précieuse collaboration technique et à Rim Trablesi pour sa précieuse contribution côté production digitale. Un petit rendez-vous manqué ce week-end dans Bleu Azur, alors je ne serai pas sur antenne demain, samedi 22 août, ni dimanche 23 août, comme chaque week-end. Demain, dans Bleu Azur, vous allez être accompagné par mon collègue Hatem Bouriel. Je profite simplement d'un petit congé pour savourer encore un peu les vacances avant la fin de l'été et la fin de la séance unique. Alors je vous donne rendez-vous samedi 29 août pour retrouver ensemble Bleu Azur sur les ondes d'RTCI. Alors d'ici là, portez-vous bien, amusez-vous bien et surtout ne cessez pas de nous écouter et restez toujours fidèle à nos ondes d'RTCI. Et maintenant, on reste dans l'énergie rock avec Bon Jovi dans It's My Life. On écoute.

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0: Placé en vigilance jaune par l'INM, orages localisés, grêle et rafales de vent de plus de 70 km/h attendues en Tunisie dès ce soir. Prévention des inondations dans le nord-ouest, deux grands travaux d'aménagement et de curage lancés à Jindouba et Boussalem avant les pluies d'automne. Inauguration aujourd'hui d'une nouvelle station de transformation électrique de haute tension à la zone industrielle Hached de Bouargoub à Naboul pour un coût global de 47 millions de dinars. Envolée spectaculaire des exportations d'huile d'olive tunisienne, plus de 4,6 milliards de dinars de recettes générées au cours des 9 premiers mois de la campagne. L'Ordre des pharmaciens hausse le ton contre la pratique illégale de la médecine esthétique et réclame l'intervention des autorités. Et puis, nouvelle escalade entre Washington et Téhéran. Les États-Unis menacent l'Iran des plus lourdes sanctions de son histoire. Téhéran réplique, le trafic maritime s'effondre dans le détroit d'Ormuz et le pétrole grimpe à 94 $. Bonsoir à tous et à tous. La météo tourne à l'orage ce soir en Tunisie. L'Institut national de la météorologie vient de placer 14 gouvernorats en vigilance jaune dès demain matin, du Grand Tunis jusqu'au Caban, en passant par le Kef et Kairouan. Des cellules orageuses accompagnées de pluie vont se former dès cet après-midi sur les régions occidentales avant de gagner progressivement l'est du pays. Attention sur les routes, ces intempéries parfois très localisées, risquent d'entraîner de la grêle et de brutales rafales de vent dépassant les 70 km/h. Côté température, le thermomètre reste très élevé malgré l'instabilité avec des maximales qui atteindront encore 39 à 41 degrés à l'intérieur des terres sous l'effet du sirocco. Prudence enfin si vous vivez près des zones à risque de ruissellement. Ce temps instable et ces averses orageuses devraient se maintenir jusqu'à demain samedi. Et puis anticiper pour éviter le pire avant l'arrivée des pluies d'automne. Le nord-ouest enclenche le plan de prévention contre les inondations. À Jindouba, plusieurs chantiers prioritaires sont lancés pour sécuriser les zones urbaines et traiter les risques de glissement de terrain. À Boussalem, un canal majeur est en cours de dédoublement alors que le curage des ouèdes s'accélère sur l'ensemble de la région. Tous les détails avec notre correspondant au nord-ouest, Jemel Tibi.
1: Les régions du Nord-Ouest ont entamé tôt les actions de prévention des calamités naturelles en prévision des risques d'intempéries de l'automne, avec à la clé des actions ciblant la protection des villes contre les inondations et la sécurisation des routes menacées par les glissements de terrain. C'est dans cet esprit que s'inscrivent les grands chantiers engagés dans le gouvernorat de Jindouba, où un important projet de sécurisation de la ville de Boussalem est en cours de concrétisation. Il intègre surtout le dédoublement du canal de Majerda au niveau de cette ville en vue de garantir la fluidité et l'écoulement des eaux dans la ville et au-delà et de rompre avec les risques d'inondation. Ce projet s'articule aussi autour du curage des ouèdes dans la Medjerda et Bouhertm, mais aussi la réparation des glissements de terrain survenus l'été dernier. En parallèle, les services de l'ONAS ont à leur tour engagé des opérations de curage des conduites des eaux usées et des eaux pluviales et le dégagement des avaloirs, alors que les municipalités des quatre gouvernorats s'emploient à relever les remblais et à éliminer les points noirs, pouvant constituer un danger pour la sécurité de la population.
0: Dans les palmeraies du sud, c'est une véritable course contre la montre. À Kébélie, dans le Jrid et à Gafsa, les Oasiens se précipitent pour protéger le régime de date face à la menace des premières pluies d'arrière-saison. Le point sur le terrain avec notre correspondant à Gafsa, l'Arthur Suite.
2: Le groupement interprofessionnel des dates fournit des housses à guépur, habilleuses de régime à un prix préférentiel et compensé en quantité suffisante. Cette année, exceptionnellement, de nombreux producteurs hésitent à plastifier leurs fruits en raison du raccourcissement de la période de véraison pour une maturité avancée d'au moins 15 jours par rapport à la normale. Et ce, en raison des derniers rebondissements des cycles caniculaires qui ont sévi tout au long de l'été. En tout cas, la prochaine récolte s'annonce abondante et la qualité des fruits savoureuse et succulente. Toutefois, la vigilance reste de mise pour scroller le ciel et surveiller le déplacement des nuages afin de pallier à temps aux averses intempestives et impromptues qui risquent à tout moment de prendre tout le monde au dépourvu.
0: Un renforcement stratégique du réseau électrique national, la nouvelle station de transformation de haute tension de la zone industrielle Hached à Bouharghoub dans le gouvernorat de Nabeul a été officiellement inaugurée ce matin. Réalisée pour un montant global de plus de 47 millions de dinars, ce projet vise à consolider le réseau de transport d'électricité et à raccorder la zone au central de Boufficha, Grombelia et Jbal Rsass via trois lignes aériennes de haute tension. Un équipement de pointe et qui permettra de sécuriser l'approvisionnement énergétique des entreprises industrielles de toute la région. Envolée spectaculaire des exportations d'huile d'olive tunisienne. Selon les derniers chiffres publiés aujourd'hui par l'Observatoire national de l'agriculture, les volumes exportés ont bondi de plus de 55% sur les 9 premiers mois de la campagne, atteignant 368 000 tonnes. En valeur, les recettes s'envolent de 44% pour dépasser les 4,6 milliards de dinars. Une performance tirée par l'huile extra vierge qui représente plus de 83% des expéditions, mais aussi par une belle progression des ventes d'huile conditionnée et de la filière biologique. Aujourd'hui, l'or vert tunisien est distribué dans plus de 70 pays. L'Union européenne demeure le principal marché avec l'Espagne et l'Italie en tête, suivi de près par les États-Unis. Alerte sanitaire à Zaghouan après la mort de 10 agneaux à Dar Alfa, dont la délégation de Sawef, une équipe de la production animale, s'est rendue sur place pour sécuriser la zone. Le cheptel local a été vacciné, les bêtes du propriétaire touché isolées et des prélèvements ont été envoyés en urgence à l'Institut de recherche vétérinaire pour justement vérifier s'il s'agit de la peste des petits ruminants. À quelques semaines de la rentrée scolaire, l'angoisse monte chez de nombreuses familles face à un budget de plus en plus serré. Fournitures, tenues de sport, chaussures, la facture globale s'envole selon l'association des parents d'élèves. Il faut compter cette année entre 200 et 800 dinars par enfant selon le niveau d'études. Une charge extrêmement lourde pour le pouvoir d'achat à laquelle s'ajoutent certaines pratiques commerciales abusives comme la vente conditionnée de fournitures. On écoute à ce propos Rida Zahrouni, président de l'association des parents d'élèves. Il est au micro de Zain Fers.
3: Le coût de la rentrée, le coût des fournitures est assez lourd pour une famille compte tenu de la situation actuelle de son pouvoir d'achat. Ce coût du calcable est entre 200 dinars et 800 dinars. Ça dépend de ce qu'on achète, ça dépend de ce qu'on met dans le cartable de nos enfants. Quant à le cahier subventionné, il faut qu'il soit disponible, il ne faut pas qu'il soit vendu avec des conditions d'achat d'autres fournitures scolaires. Et en plus, le coût du cartable n'est pas isolé d'autres coûts. Ça veut dire qu'il faut des espaces. Il faut un survêtement, il y a beaucoup d'autres dépenses dont la famille doit supporter.
0: Fini la multiplication des identifiants pour la rentrée, le ministère de l'Éducation unifie ses services numériques grâce à la nouvelle plateforme Vie scolaire. Un compte unique permet désormais aux parents de suivre la scolarité de tous leurs enfants, de procéder aux inscriptions et d'effectuer des paiements en ligne par carte ou via portefeuille électronique. Côté pratique, la création du compte se fait simplement avec le numéro de la carte d'identité nationale et la date de naissance du parent ou par accès direct via l'identifiant ou identité numérique. Selon Fatma Nouiri, directrice générale au Centre national des technologies de l'éducation, il suffit ensuite de renseigner l'identifiant unique de chaque élève pour le rattacher au dossier familial, un gain de temps majeur pour les familles. La médecine esthétique reste de la médecine et elle ne peut pas être pratiquée par n'importe qui. C'est le rappel à l'ordre très ferme lancé ce matin par le Conseil national de l'ordre des médecins. Injections, soins invasifs et actes de remodelage, le Conseil rappelle que ces interventions doivent être réalisées exclusivement par des médecins qualifiés au sein des structures sanitaires équipées pour gérer d'éventuelles complications. Et face à la multiplication des offres et des promotions, notamment sur les réseaux sociaux et dans certains médias, l'ordre demande l'intervention immédiate et urgente des autorités compétentes pour stopper la banalisation de ces pratiques. Actualité à l'étranger, nouvelle escalade entre Washington et Téhéran. Les États-Unis annoncent vouloir imposer à l'Iran des sanctions financières plus sévères de leur histoire, avec pour objectif affiché de couper les principales sources de revenus du régime iranien. En réaction, Téhéran menace Washington d'une réponse dévastatrice en cas de nouvelles mesures américaines. La tension est également forte autour du détroit d'Ormuz, par lequel transite une part importante du pétrole mondial. Selon les données disponibles, seuls sept navires transportant des matières premières ont traversé le détroit hier jeudi, soit environ la moitié du nombre enregistré la veille. Et cette situation continue de peser sur les marchés pétroliers. D'ailleurs, le baril de Brent évolue autour de 94 dollars ce vendredi. Et au Proche-Orient, la situation reste tendue dans la bande de Gaza. La Turquie, l'Égypte et le Qatar, qui jouent un rôle de médiateur, ont condamné les récentes frappes israéliennes et estiment qu'elles compromettent les efforts visant à mettre fin au conflit. Washington poursuit parallèlement ses démarches diplomatiques et a annoncé le financement d'une force destinée à contribuer à la sécurité à Gaza. Mais les discussions restent difficiles et aucun accord définitif permettant de stabiliser durablement la situation n'est pour l'instant annoncé. Retour en Tunisie, où la culture et la musique continuent de faire vibrer les soirées d'été d'un bout à l'autre du pays. Une affiche particulièrement riche ce soir dans les régions. Sabr Bey retrouve son public au Festival international de Gabès, tandis que Lotfi Bouchner est attendu à Hammamet ce soir sur la scène El Folloul Yasmine. Et enfin, à Guermda, dans le gouvernorat de Sfax, c'est le chanteur Walid Tounsi qui assurera le show. Et dans l'actualité sportive, le coup d'envoi des 20e Jeux méditerranéens sera donné donc ce soir à Tarente en Italie. La Tunisie participe à cette édition avec une délégation de 176 sportifs, dont 67 femmes et 109 hommes, engagés dans 28 disciplines. Les athlètes tunisiens seront en lice dans 4 sports collectifs et 24 disciplines individuelles, avec plusieurs ambitions de podium. D'ailleurs, la compétition se poursuivra jusqu'au 3 septembre prochain. Ainsi s'achève notre édition. Merci pour votre attention. Merci à Faisal Hlili pour sa collaboration technique, à Rim Trabelsi au web. Je vous retrouve à 20h pour un point de l'actualité. Je vous laisse en compagnie de notre amie Inès Mohdi et le programme en langue allemande.

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2: Bonsoir à tous. La météo tourne à l'orage ce soir. L'Institut national de la météorologie a placé 14 gouvernorats en vigilance jaune jusqu'à demain matin, du Grand Tunis jusqu'au Cabon, en passant par le Kef et Kairouan. Des cellules orageuses accompagnées de pluie vont se former dès donc ce soir sur les régions occidentales avant de gagner progressivement l'est du pays. Attention sur les routes, ces intempéries parfois très localisées risquent d'entraîner de la grêle et de brutales rafales de vent dépassant les 70 km/h.

0: volet spectaculaire des exportations d'huile d'olive tunisienne. Selon les derniers chiffres publiés aujourd'hui par l'Observatoire national de l'agriculture, les volumes exportés ont bondi de plus de 55% sur les 9 premiers mois de la campagne, atteignant 368 000 tonnes. Un renforcement stratégique du réseau électrique national. La nouvelle station de transformation de haute tension de la zone industrielle Hached à Bouargoub dans le gouvernorat de Nabeul a été officiellement inaugurée ce matin. Réalisée pour un montant global de plus de 47 millions de dinars, ce projet vise à consolider le réseau de transport d'électricité et à raccorder la zone centrale de Boufiche à Grand-Belia et Jbel Rsass via trois lignes aériennes de haute tension. Près de 4 800 migrants en situation irrégulière ont bénéficié du programme de retour volontaire depuis le 1er janvier 2026, un chiffre publié aujourd'hui par le ministère des Affaires étrangères et qui porte à plus de 25 000 le nombre total de bénéficiaires de ce dispositif conjointement mené avec l'OIM. Et puis dans le monde, au Proche-Orient, la situation reste tendue. Dans la bande de Gaza, la Turquie, l'Égypte et le Qatar, qui jouent un rôle de médiateur, ont condamné les récentes frappes sionistes et estiment qu'elles compromettent les efforts visant à mettre fin au conflit. Voilà, fin du flash. Prochain rendez-vous avec l'actualité demain, samedi à partir de 7h. Bonne soirée à toutes et à tous.
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Bonsoir, bonsoir mes chers amis, bonsoir les métalleux. Nous sommes le vendredi 21 août 2026 et vous écoutez Metalize, votre rendez-vous hebdomadaire de métal et de rock qui vous accompagne jusqu'aux 12 coups de minuit, 3 heures du bon son métal. Alors ce soir, ça sera une playlist, hein, ça sera calme ce soir et on reprendra les interviews et les invitations à partir de la semaine prochaine. Mais ce soir, je prends en considération toutes vos recommandations. Vous recommandez de la musique, rien que de la musique. Alors on va commencer par le commencement et réviser comme d'habitude nos petits classiques avec Ozzy Osbourne, Crazy Train, Motley Crue, Dr. Feelgood, et on se retrouve tout de suite après.

Alors mes amis, si vous venez de nous rejoindre, ne changez rien, ne touchez pas à votre poste radio, ne changez rien. Si vous streamez, vous nous suivez sur la page de rtci.tn, alors mes amis, restez confortablement chez vous ou en voiture. Je m'occupe du reste avec une playlist qui émane de vous, de vos recommandations, des morceaux qui vont vous transporter tout au long de l'émission pour vous faire vivre les 90 ans de métal. Et vous allez voir, on a commencé avec Motley Crue et on va continuer avec Metallica, bien sûr, avec Ride the Lightning, Turn the Page. Ça sera suivi de Motorhead, Ace of Spades, tout de suite.

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1: Il est 21h30 sur les ondes de Radio Tunis, chaîne internationale, la plus belle des radios, et vous écoutez la plus métal des émissions. Metalize avec Ayoub Raloussi au micro, qui vous accompagne jusqu'au 12 coup de minuit, épaulé par Faisal Hleli, comme d'habitude. Alors ce soir, c'est chill, restez bien sur vos canapés ou dans votre voiture, je m'occupe de la musique. Et sans transition, Marilyn Manson, ça fait longtemps qu'on ne l'a pas écouté. Tainted Love, Beautiful People, ça sera suivi de Rammstein, Mind Tale.

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1: Et il nous reste un petit quart d'heure dans cette première heure de l'émission. On va écouter Slipknot Symphony X, je vous l'avais dit. Que des classiques, que des morceaux que vous connaissez par cœur. Et ça sera suivi de métal tunisien, bien sûr. On va faire de la place pour Shade, Forbidden Snack, Lost in Sen, hein, nos amis de Lost in Sen, qui vont nous faire l'honneur de venir dans les prochaines émissions pour parler de leur prochain EP et de leur morceau qui est sorti il y a quelques semaines, Lost in Sen, When You Were Here, et enfin Sa Rage, On The Edge, qui vont nous emmener vers la deuxième heure de Metalize.
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1: Il est 22h10 sur les ondes de Radio Tunisienne Internationale, la plus belle des radios, 98.2, 92.0. Si vous venez de nous rejoindre, alors ne changez rien. Si vous êtes sur la bonne fréquence, vous écoutez la bonne émission pour ce début de week-end. Et je vous ai concocté une belle playlist, bien comme il faut pour l'été. Alors on va continuer avec un de mes morceaux préférés, une de mes versions préférées, celle de Taria qui chante I Wish I Had an Angel de Nightwish. Ça sera suivi de Rage Against the Machine, Bulls on Parade et Pink Floyd. Vous allez voir, c'est une playlist d'exception. À tout de suite.

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